messieurs, bienvenue à bord de ce vol. Je tiens à m'excuser en cas de forte turbulence parce que je me marre en écoutant Bruno sur Fun Radio. Voilà.

0: Et pour bien attaquer ce lundi, c'est une info caca et c'est Christina qui est tombée dessus, car depuis qu'elle est mariée, ce n'est plus la même Christina.
1: Mais oui, je sais pas, mais elle m'a fait rire cette info en fait. Donc c'est l'histoire de Didier qui a fêté son pot de départ parce qu'il est parti à la retraite, d'accord, ouais. Il bossait à Nice dans une société. Et donc pour fêter son pot de départ, il a fait des brownies maison et il a apporté aussi de quoi faire un barbecue et des boissons, sauf qu'il a voulu faire une blague et il a mis du laxatif dans les brownies. Et donc au bout de 2 heures, bah, ça n'allait plus trop pour plus de 40 employés qui avaient besoin d'aller aux toilettes. Sauf qu'il n'y avait pas beaucoup de toilettes, donc ça a été très vite complet. Ils se sont donc rués sur les poubelles après, enfin, c'était l'anarchie totale. Et lui, il a fini au commissariat parce que faut pas faire ce genre de blague.
2: Ah, t'empoisonnes tes collègues, mais bravo, belle note artistique.
0: Moi, pour la dernière à fun, je pourrais faire ça. Enfin non, pour l'avant-dernière à fun, pour pouvoir en parler le lendemain. 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

0: Vraiment, on s'est dit le matin au réveil, faisons simple. Le c'est oui ou c'est non nous permet ce matin d'accueillir Mathieu. Bonjour Mathieu.
1: Bonjour Bruno, bonjour la famille.
2: Salut Mathieu.
3: Salut Mathieu.
0: Mathieu, Saint-Nicolas-de-Port, c'est dans le 54, c'est bien ça?
1: Tout à fait, tout à fait.
0: Alors, Meurthe-et-Moselle, t'es pas très loin de la Belgique, est-ce que tu vas faire de l'essence en Belgique?
1: Non.
0: J'ai vu qu'il y a beaucoup de gens de Moselle qui vont faire le plein en Belgique, j'ai vu ça aux infos hier soir.
3: Ah bon?
0: Ouais.
2: Bah oui, et c'est moi,
0: disais,
2: ça,
0: ouais, mais je me disais que quand ils vont en Belgique, ils font le plein, quand ils reviennent chez eux en Moselle, il n'y a plus d'essence. C'est une question que je me pose. Mathieu, t'es boulanger pâtissier déjà au boulot, je suppose?
1: Ouais, tout à fait.
0: Depuis quoi? 3h du matin, 2h?
1: Ouais, c'est ça, oui, tout à fait.
0: Bon.
1: 3h, ouais.
0: Mathieu, le principe du oui et non, c'est simple. Je te pose 3 questions. C'est soit oui, soit non, la réponse. Il faut au moins 2 bonnes réponses sur les 3 que je te pose. Et tu repars avec un HomePod mini.
1: Ça marche.
0: On fait quoi avec le HomePod mini? Christina, je pense que
2: tu
0: es calée sur le sujet.
2: Oui, tu peux poser ton téléphone dessus, t'écoutes ta musique et puis tu l'écoutes plus fort comme ça. Il y a une enceinte intégrée.
0: Merci beaucoup. Mathieu, première question. Un homme a eu le hockey pendant 68 ans. C'est oui ou c'est non?
1: Moi, c'est tellement fou que je vais dire oui.
0: Ouais. Il s'appelle Charles Osborne. Il a détenu le record du plus long épisode de hockey, commençant en 1922. Il s'est arrêté en 1990.
3: Et je crois qu'il est mort pas longtemps après, là pour la petite histoire.
0: Pas avant le hockey, c'est vrai, celle-là.
3: Non, c'est vrai,
0: ouais.
3: Il est mort quelques mois après.
0: 68 ans de hockey, t'imagines? Non, mais le nombre de fois où ses potes ont dû essayer de lui faire peur. Lui dire, attends, j'ai un truc, bois un verre d'eau à l'envers, bouchonné.
2: Avec du vinaigre.
0: Bah, ma grand-mère faisait ça, enfin, tous ces trucs. À vie, il a dû entendre ça, le pauvre. Mathieu, un point, deuxième question. Le pape actuel, qui arrive en France, là, est le premier pape américain de l'histoire. C'est oui ou c'est non?
1: Ouais, c'est oui.
0: Ouais, c'est oui. Élu en 2025, il est né aux États-Unis, une première dans l'histoire de l'Église catholique. Voilà, c'est gagné, c'est bon.
2: Bravo. Bravo.
0: Alors, il passe par Paris.
2: Oui.
0: Ensuite, il va à Lourdes. Et il y a Metz.
2: Oui, c'est ça, exactement. Ouais.
0: Trois passages. Alors après, je ne sais pas s'il y va en papa mobile. Si c'est le cas, il va y avoir. Autant à Paris, on roule à 30, il ne sera pas chômé. Pour le transfert, ça va être compliqué. Mathieu, on t'envoie sa vie. Belle journée, mon pote.
1: Merci, l'équipe. Bonne journée à vous. Bon courage.
2: Bisous. Bye bye.
0: À quelle heure allez-vous la boulangerie?
1: À 4h du matin, vu qu'on a des ouvriers qui viennent pour l'usine. Donc, on nous a des 4h du matin pour leur faire des sandwichs tout à l'heure.
0: Ah, bravo. Avec le petit pain au chocolat qui est chaud, ça fait toujours plaisir.
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0: On a Estelle qui est là. Bonjour Estelle.
1: Bonjour Bruno, bonjour la famille.
2: Salut. Coucou. Estelle.
0: Estelle, tu es à Véli, c'est bien ça?
1: C'est ça, parfait, oui.
0: Département de la Manche, et évidemment tu es aux toilettes comme...
1: Pas du tout, mais c'était pas loin.
0: T'es où, tu fais quoi?
1: Ben, je suis dans mon salon, je vous écoute.
0: Mais t'as les huissiers qui sont passés, ont enlevé les meubles, je sais pas, c'est parce que ça
1: résonne. Ah non, pas du tout, non, j'ai une grande salle.
2: Oh, madame, vis dans un château.
1: Pardon.
0: Eh bien, je te posais cette question, Estelle. Si tu devais choisir, tu préfères vivre sans téléphone ou sans voiture?
1: Alors, je préfère vivre sans téléphone car je suis née à une époque où il n'y en avait pas.
3: Ah je suis né au 18e siècle.
1: Vous êtes en forme ce matin.
0: Estelle, t'es née quelle année?
1: En 82.
0: Il y avait des téléphones en 82, Estelle?
1: Ah oh ben non, pas. Non, pas non, portable. Moi j'en ai eu quand j'étais ado.
4: Il y avait les téléphones fixes, mais pas non, les mais portables.
1: Oui. Ah ben oui, oui, c'était plus facile pour bloquer les gens, fallait débrancher le téléphone.
0: C'est vrai. Ok, Estelle. Mais il y avait quand même des téléphones en 1982. Et il y avait la télévision en couleur?
1: Oui, ça oui, j'ai connu, oui. Mais j'ai connu la
0: noire et
1: blanche aussi.
0: Bien sûr. Estelle, on te souhaite une bonne année 684. Fais attention.
3: Embrasse ton majordome.
1: Ouais. Merci, et bonne puis... journée, bon courage à vous.
0: Et en sortant, fais attention au loup.
1: Ouais, pas de soucis.
0: Fais rien, frère. Bonjour, Jimmy.
5: Salut, Bruno, salut, famille.
2: Salut, Jimmy.
0: La motte à char dans le 85, t'as 30 ans, t'es chauffeur routier.
5: C'est ça, exactement.
0: Bon, alors, et du coup, sans téléphone ou sans voiture?
5: Ah, moi, ce serait sans téléphone.
0: Ouais, ah, parce ouais. que toi, t'as besoin de ta caisse pour aller bosser.
5: Exactement, c'est ouais. ça. Et on a besoin d'une voiture pour aller faire des courses, pour aller voir ses amis, pour aller voilà, pour tout faire, pour bouger.
0: Évidemment.
5: Le téléphone, c'est pas primordial du tout, non.
0: Je peux comprendre. Et puis et surtout, t'as une chérie ou pas, Jimmy ou un chéri?
5: Non, pas du tout.
0: Ah ouais, non, j'allais dire, si tu peux pas fliquer avec ton téléphone, tu t'en fous en fait.
5: C'est ça.
0: Je t'embrasse, mon pote.
5: Ouais, moi aussi. Gros bisous à vous,
2: bisous,
5: la famille.
2: Bisous, bonne journée.
0: Ciao, ciao. Bonjour, David.
6: Salut Bruno, salut l'équipe.
2: Salut David.
0: Comptable à Neuilly-sur-Marne.
6: C'est ça, ouais.
0: Voiture ou téléphone, tu choisis quoi?
6: Je garde le téléphone parce que je fais tout avec et sans, ça serait trop la galère.
2: Ouais. Tu vois, c'est vraiment, c'est partagé quoi.
0: Bah, tu fais tout avec, si tu montes dessus, ça va pas t'amener de Neuilly-sur-Marne à Paris, hein, tu vois ce que je veux dire?
2: Ouais, mais t'as des pieds.
0: Oui, c'est vrai.
6: Oui, il y a les pieds, il y a les transports en commun, alors que le téléphone, non. Si tu m'enlèves, je suis paumé.
0: D'accord, très bien. C'est quoi l'appli que tu utilises le plus sur ton téléphone?
6: Waze.
0: D'accord. Et t'as Insta ou pas?
6: Non, pas du tout.
2: Ah, t'as pas Insta?
0: T'as pas Instagram?
6: Non, j'en veux pas.
0: Dis-moi, et t'as Facebook?
6: Ouais, j'ai Facebook, ouais.
0: Ah oui, donc t'es vieux, c'est ça, c'est ça la question.
4: Tous les Amstamgram, tout ça, là.
0: David, les t'embrasse. Toc-toc. Ouais, les toc-toc, les switch, là, je sais pas quoi, vos conneries.
4: Les 20 aides, là.
0: Écoutez-moi, la paix, on vivait sans avant, est-ce qu'on était pas plus heureux?
4: Avec Estelle et ses loups.
0: Voilà.
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1: Allô?
0: Bonjour Sophie.
1: Bonjour.
0: Sophie, quel est le seul animateur radio qui paye tes factures?
1: Bruno
0: Sorcema
1: Radio.
0: Vous avez vu cette voix de je le dis en chantant, mais sans faire trop de bruit.
2: Ouais, c'est ça, la maison d'or encore.
0: Toi, à mon avis, voilà, il y a du monde à la maison. Vous êtes combien? Vous êtes combien à vivre sous le même toit?
1: Ben là, on y croit. D'accord. Plus mes deux pépères, mon chat et mon chien.
2: Ah. D'accord.
0: Ben les deux pépères, des fois, c'est souvent les animaux. Quand tu commences à le dire pour ton mec, c'est qu'il y a un problème de surpoids.
1: Bon, oui, non, pour l'instant, c'est que de la colocation. Hein. Oh là là.
0: Tu habites où? Tu fais quoi dans la vie?
1: Alors, j'habite à Bérangis-la-Campagne, à côté du Neubourg.
0: Ouais.
1: Et comment dire, ben, pour l'instant, ben, je ne travaille plus.
0: Ok. Mais donc, voilà. c'est un souhait perso ou pas du tout?
1: Non, pas du tout. D'accord. Non. Situation d'handicap un peu compliquée.
0: Ok, d'accord. Très bien. Bon, Sophie, écoute, donc si on est là ce matin avec toi, c'est plutôt une bonne nouvelle. Tu m'as envoyé une facture de 884,99 €. De quoi s'agit-il?
1: D'une pincette que j'ai achetée pour offrir.
0: Ouais.
2: Et c'est super cher.
1: Ben, futur ex.
2: Ah, en plus.
0: D'où le délire de coloc, etc. Ah merde.
1: Voilà, c'est ça.
0: Ah, mais alors dis-moi, c'est-à-dire que t'as offert la PlayStation avant que vous décidiez de vous séparer?
1: Ouais.
3: Ah, bon. Il est chez toi là?
1: Ouais, sur le point de partir.
0: Ah, bah, Sophie, il y a eu tromperie?
1: C'est un peu compliqué.
0: D'accord, ok, très bien.
3: Oui, quand on dit c'est un peu compliqué, ouais, c'est très compliqué. Bon, on n'est pas du bon côté de l'histoire. Okay.
0: Bon, et Sophie, la vraie question, c'est est-ce que tu es contente qu'il s'en aille?
1: Je suis contente de partir.
0: Ah d'accord, c'est toi qui pars. D'accord, très bien.
3: Mais faut bordel alors là.
0: Et si tu pars, pars avec la PlayStation, hein, tu vois ce que je veux dire. C'est bon, là je viens de te la payer. Je sais pas si t'as les alertes banques qui t'indiquent quand t'as un virement qui est fait sur ton compte, mais je viens de faire le virement parce que j'ai oublié de préciser les factures. On est la seule radio à faire ça, on les paye en instantané. Donc oui. Là, l'argent est sur ton compte. T'as les 884,99 €. Si tu te barres, barre-toi avec la PlayStation 5 et tu la mets en vente sur le bon coin et à 600 balles, tu la vends direct. Hein.
2: Bah oui, c'est ça ma bichette. Bah ça va aller, bah t'inquiète pas ma Sophie.
0: Sophie, si tu veux qu'on vienne avec des baramines taper dans les genoux, hein, tu nous dis. Hein. On a ce service-là en parallèle. C'est un nouveau truc que j'ai lancé. Je me suis dit, tu sais quoi, en 2027, ce sera tendance. Sophie, je te fais des bisous.
1: Ben moi aussi, mille merci. Bisous à toute l'équipe, bisous à mes trois enfants aussi. Je me permets de faire un petit big up. Un bisou à mes trois enfants, je les aime très fort. Et puis s'il y a besoin, je suis là.
0: Ben nous aussi, s'il y a besoin, on est là. Et Sophie, même quand t'as l'impression d'être dans la merde jusqu'au cou, au-dessus du cou, il reste la tête, tu respires, tu t'en sors. D'accord?
1: D'accord, mille merci.
2: Allez, bisous, courage.
0: Même si ça pue quand t'es dans la merde jusqu'au cou. Faut pas baisser la tête, quoi.

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4: Ouais, toutes les heures après les vraies infos, on a une autre info qui est complètement vraie mais dont personne ne parle et qui pourtant nous a bien fait marrer. On parle, tu sais, de ces enfants qui des fois utilisent le téléphone de papa ou de maman parce qu'ils veulent avoir la paix quand ils sont au restaurant. Tiens, joue avec mon téléphone. Et puis des fois, bah, ça entraîne ça.
5: Ouais, on part en Suisse, il y a un petit garçon de 9 ans qui faisait des vidéos sur Minecraft. Voilà, donc il faisait des vidéos, il commentait son évolution dans le jeu, etc. Et puis il voulait plus de vues. Donc qu'est-ce qu'il a fait? Il a déclenché la promotion de sa chaîne YouTube. Donc il payait pour de la promotion de sa chaîne pour que les gens tombent sur ses vidéos.
6: Ouais.
5: Et le problème, c'est qu'il a tellement payé, il a tellement payé avec la carte de papa que la somme, on est arrivé à la somme de 106 000 euros, donc soit 100 000 francs suisses. Suisse.
4: Ouais.
5: Voilà. Donc,
6: il y a eu un petit souci.
5: 106 000 euros. Ouais.
6: Il va pouvoir se faire rembourser, tu crois?
5: Ah, bah, je sais pas. Enfin, c'est en cours en tout cas, mais lui, il est privé de sortie pendant un an.
6: Bah, tu m'étonnes. Voilà. Alors, un an, c'est pas beaucoup. Hein.
4: J'ai le fils d'un pote qui avait fait sur la carte de sa mère 300 balles sur Clash of Clans alors qu'il avait 8 ans. Il s'était pris une baffe, 106 000 euros, je pense qu'il sera en orbite autour de la Terre.
5: Mais là, il est à Louan-Cuiseau, là.
4: Avec Sofiano attaché à sa ceinture qui est en train d'essayer de le réparer.
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2: Le coup de pression est Olivier qui est avec nous. Il a 27 ans, il est à Perpignan. Mais quand on est à Perpignan, on dit Perpignan. Qu'est-ce qu'on fait de tout ce temps gagné sans dire l'oignon? Je ne sais pas. Bonjour Olivier.
3: Bonjour Bruno, bonjour la famille.
4: Salut, salut Olive.
2: Responsable de rayon dans un supermarché?
3: Magasin de meubles.
2: Magasin de meubles, très bien. Olivier, sois le bienvenu chez nous. Le coup de pression, tu connais?
3: Oui, j'écoute tous les matins.
2: Je vais te poser des questions pendant une minute. Ce que j'attends de toi, c'est que tu me donnes trois bonnes réponses. Mais ces trois bonnes réponses, tu dois me les donner à la suite. À chaque fois que tu te plantes, tu repars à zéro. D'accord? Pourquoi ça s'appelle le coup de pression? Parce que tu n'as pas le droit de passer quand je te pose une question. Tu n'as pas le droit d'hésiter quand je te pose une question. Et évidemment, tu peux répondre n'importe quoi, mais enfin, faut que ça ait quand même un rapport. Et puis, si tu me dis à chaque fois la mauvaise réponse, là aussi, t'es éliminé. On est d'accord?
3: Yes, on est d'accord.
2: C'est un séjour bénon de bras, quand même, à vous offrir ce matin.
4: C'est tes prochaines vacances, c'est Olivier. Canon. Tu choisiras de partir avec qui tu veux, puisque c'est un séjour sur mesure. Donc, tu peux partir soit tout seul, soit à quatre, et ou à deux.
2: C'est soit la mer, mais la montagne également.
4: Bien sûr, et la campagne aussi.
2: Club bénon de bras magnifique sur les stations de ski. Olivier, est-ce que t'es prêt?
3: Oui, je suis prêt. Prono.
2: Qui a écrit Le Corbeau et le Renard?
3: Christian de La Fontaine.
2: Un point. Quel pays a remporté la Coupe du Monde de football en 2018?
3: La France.
2: Deux points. Quel alphabet est utilisé pour écrire le russe?
3: Cyrillique.
2: Et c'est gagné.
4: Bravo! Bien.
2: Ouais,
4: dis donc, t'étais concentré, Olivier.
2: Oh, ouais, et Olivier, bah, et c'est bon, semaine des vacances. Bah, voilà. Côté, tu sais quoi? T'es content.
5: Oui, mais...
2: Et en même temps, t'es déçu. On t'attend des conneries. Et donc, forcément, t'es un peu déçu, mais on est content pour toi. Olivier, une semaine de vacances.
3: Ah, ça va faire du bien.
2: On t'embrasse?
3: Ben, merci beaucoup.
4: Allez, profite bien, Olivier.
2: Bisous à toi.
4: Bisous.
2: Il y a Anthony qui est avec nous, il est à Beauvais. Bonjour, Anthony.
6: Salut Bruno, salut la famille.
4: Coucou. Salut Anto.
2: Militaire dans l'armée de l'air, ça va mon pote?
6: Hop, dans l'armée de terre.
2: J'ai dit quoi?
4: De l'air.
6: Dans l'armée de l'air.
2: Ah oui, mais parce que c'est moi j'ai fait l'armée de l'air.
6: Ah.
2: Voilà.
6: Je suis déçu.
4: Tout ça pour ça?
2: Excuse-moi. Moi. Non, mais t'es pas Top Gun. Franchement, c'était pas du tout.
5: Il est où Guillon, il dort.
2: Non. L'armée de l'air en France, c'est pas la musique de Top Gun. C'est pas tout à fait le même délire. Anthony, est-ce que t'es prêt à jouer?
3: Je suis prêt.
2: Top chrono. Au golf, quel terme désigne un score de deux coups sous le par?
3: Birdie.
2: Allez, hop. Ah bah, il a attendu et il y a eu un peu d'hésitation, hein, les amis. Ah oui.
4: Ah, c'est toi qui es dur ce matin.
2: Bah, j'en ai déjà de m'enfler un premier séjour bel en bras.
4: Et la règle est claire, hein.
5: Faut pas tousser, hein.
2: Anthony, je t'embrasse. Bonjour Aurélien.
7: Ouais, bonjour.
4: Salut Aurélien.
2: Aurélien, t'es prêt?
7: Allez, c'est parti.
2: Top chrono. Qui fut le premier homme dans l'espace?
7: Armstrong.
2: Non, Gagarine. Quel philosophe grec fut condamné à mort en 399 avant Jésus-Christ?
7: Kant.
2: Socrate. Quelle ville est surnommée la capitale des Gaules?
7: Lyon.
2: Un point. Quelle pièce des échecs se déplace en forme de L?
7: Roi.
2: Non, le cavalier. Qui a écrit le conte de Monte Cristo?
7: Dumas.
2: Oui. Je t'aurais demandé lequel, mais bon, je prends. Quelle est la plus grande planète du système solaire?
7: Jupiter.
2: Non, oui, si, un point, pardon. Si. Lucas qui est celui qui a peur. Quel scientifique a découvert la loi de la gravitation universelle?
7: Oh putain!
5: Ah ça!
4: Allez, on peut pas savoir que c'est Mireille Dumas qui a écrit Monte Cristo et la grande planète.
2: Oh, Mireille Dumas!
4: Oh, ça va, Jean-Michel Premier degré!
2: Je te fais des bisous, Aurélien!
7: Salut, merci.
4: Bisous.
2: Je suis enrhumé. Vous voyez bien, quand je suis enrhumé, mais depuis ce matin.
4: Mais quoi, j'ai rien fait.
2: Mais bien sûr
4: mais
2: que
4: quoi.
2: Si. On a le temps pour en faire un autre ou pas? On n'a pas le temps?
8: Non.
2: D'accord, très bien.
4: Pas le temps. On n'a pas le temps, mais on n'a pas le temps.
5: Toi, le patron, Bruno,
2: amis,
5: aussi.
2: Ça doit rester une fête, hein, quand même.
5: Non.
2: On aura un autre séjour bel en bras demain?
4: Bah, évidemment, toute la semaine.
2: Toute la semaine, il y aura vos vacances à vous offrir.
5: Ah, pas le temps, dépêche-toi.
2: En direction de Fun Radio. Good morning,
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0: matin, avec Pino, on joue avec une année. Ça peut tomber n'importe quand dans l'émission. Là, ce matin, c'est à 7h15 et Pino a choisi de jouer avec l'année 1993, l'année de ce titre de Lenny Kravitz, Are You Gonna Go My Way.
1: Ah, bravo, Bruy. En 93, on écoutait ce banger.
0: Snow.
1: Ah ouais. Et tu viens du titre, Bruy?
0: Informer, bah il le dit. Hein. Pas complètement con, tu vois. Regarde, hop. Voilà, c'est pas. C'est le principe du titre.
1: J'ai l'impression qu'il y ait une fermière. Donc,
0: Mylène Farmer. Allez, avec des cambrouillards dans la nuit.
1: Et va bah, des boum boum boum. Allez, en 93, un film a cartonné, plus de 2 millions de personnes dans les salles. Alors, exceptionnellement, je vais faire jouer Agathe, notre productrice. Ce film t'a traumatisé. Est-ce que t'as une idée?
2: Bah, je pense que j'en ai parlé la dernière fois avec toi en studio.
1: Ouais.
2: C'est avec Stallone.
1: C'est ça, exactement.
2: Et Cliffhanger.
1: Cliffhanger,
2: horrible scène.
1: Vous l'avez vu
3: à la scène du début.
0: Bah, bien sûr.
3: Ça commence par une chute, c'est
0: en
3: ça.
0: En fait, ça se passe à la montagne.
2: Ils font de l'escalade.
0: Il est guide un peu de haute montagne, Sylvester Stallone, et à un moment, il traverse en tyrolienne entre deux montagnes, et il y a une des meufs qui est avec lui qui glisse, et il essaye de la rattraper, mais il la laisse tomber.
1: Alors, bah, attends, j'ai la scène, bien sûr.
4: Je glisse.
5: Je t'en supplie.
0: C'est bien d'avoir précisé la scène avant parce que
2: oui.
0: Si t'écoutais juste l'extrait, tu te dis c'est quoi ce gonzo. Mais c'est un film bien bourrin comme les faisait Stallone à l'époque.
2: Ah ouais, c'était génial.
0: À un moment, il tue un des gars en le tuant sur une stalactite.
2: Ouf.
0: Et la stalactite, c'est celle qui tombe.
2: Ouais.
0: Et il le plante.
2: De l'air.
0: Et le sang lui tombe dessus. C'est génial. Vraiment.
1: Joyeux Noël.
0: Bon petit déj. Bon petit déj, les enfants. Et joyeux Noël.
1: Qu'est-ce qu'il dit, Bruno? Je comprends rien. Allez, en 93, on écoutait ça.
0: Ah, mais donc on l'écoutait sur un vieux tourne-disque. C'est-à-dire que c'est vraiment la qualité de son que t'as trouvé, Lucas, notre réalisateur.
6: Qualité d'époque.
0: Ah, d'accord.
1: Ouais, ouais, d'accord. Et en 93, une émission cartonnée sur TF1, une émission sur des histoires paranormales. Est-ce que vous vous souvenez de
2: cette
1: émission?
2: Bien sûr, c'était Mystère.
1: Ah, Mystère.
2: C'était excellent. Ça, c'était mon traumatisme, Mystère. C'était hyper flippant. Moi, je me souviens d'une histoire où il y avait des pommes qui traversaient des murs.
1: Bien sûr, exactement.
0: Bien sûr.
1: Alors, il y avait donc des gens en plateau et donc il y avait des reconstitutions. C'était le plus drôle, comme tu dis, cri-cri. Comme par exemple cette histoire, une petite fille qui devenait folle comme dans l'exorcisme.
7: Lucie semble avoir une force surhumaine. Catherine n'arrive pas à se dégager. Et c'est alors que la fillette se précipite vers la table de la cuisine. Les yeux de Lucie sont exorbités.
8: Laisse-moi tranquille.
0: Laisse-moi tranquille. Mais c'était que de la merde.
2: Bah, c'était nul, ça a très mal vieilli.
0: Mais c'est pas ça, c'est qu'aujourd'hui tu fais ça à la télé, t'es sous le coup de la loi, tu racontes n'importe quoi. Moi.
8: Laisse-moi tranquille.
0: Bien sûr.
1: Et enfin, en 93, on écoutait ça. Et en 93, première diffusion d'une série légendaire, question de rapidité, générique. Non.
2: Le rebelle.
1: Eh oui.
2: Ah oui.
1: On confond souvent, mais c'est le rebelle.
2: Ça commence un peu pareil.
1: Ouais. Lorenzo Lamas.
2: Ah là là. Qui était à moto avec ses cheveux longs. Et ils avaient tué sa femme.
1: Ouais, exactement. Alors, ils ont compté. Hein. Il y a eu plus de 500 bagarres en 5 saisons.
2: Mais voilà, c'est ce qu'on aimait, nous, à l'époque.
0: Mais c'était diffusé sur quelle chaîne, Lorenzo?
1: Alors, sur TF1 et ensuite sur. D'abord sur Canal Jimmy et ensuite sur TF1. Canal Jimmy, ça nous ramène à une époque qui n'existe plus.
0: Il y avait un vrai Indien qui jouait lui.
2: Je ne sais plus comment il s'appelait.
0: Bobby Six Killer, je crois, c'était.
2: Oh.
0: Ouais, parce que ça m'avait marqué, Solos. Il y a des gens qui bloquaient sur la nana, moi je bloquais sur l'Indien. Chacun son truc. Je suis passionné par les Indiens. Moi,
1: Cheyenne Phillips.
0: Ah, c'était Cheyenne Phillips. Ah, donc il est Indien, on l'a appelé Cheyenne. En même temps, pas con, je suis là avec ma soeur Apache et mon frère Comanche. On finit le Zoom de Pino chaque matin avec un titre de l'année qu'on écoute en entier. C'est moi qui ai la charge de choisir le titre. En son de 1993, je vous ai choisi ça.
9: Nom de Zeus.

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1: Bande de fainéants !
2: Mario, si vous êtes rancunier, où est-ce que vous faites la paix facilement ? C'est la journée mondiale de la paix aujourd'hui. Ce serait bien de faire passer le message à 2-3 gars, même, rapidement.
3: Vlad.
2: Il y a Katia qui dit « Je fais la paix vite, la vie est trop courte pour passer son temps à faire la gueule », j'avoue.
3: T'as raison.
2: Amy qui dit « Je pardonne, mais je n'oublie pas ».
3: Ah, ça, c'est bien, ça.
2: Je suis un peu comme ça, moi, je crois.
4: On n'oublie jamais rien, on vit avec.
3: Ça ferait une très belle chanson, tu sais.
2: Bonjour, Sabrina.
5: Bonjour, Bruno. Bonjour, la famille.
3: Salut. Sab.
2: T'habites à la Rémaudière, on est dans le 44, exploitante agricole.
5: Oui, c'est ça.
2: Tu fais quoi? Tu fais du bétail? Tu fais des céréales? Ou les deux,
5: non,
2: d'ailleurs?
5: Du lait et des bonnes glaces.
2: Bien.
3: Ah, tu fais tes propres glaces?
5: Oui.
2: T'as ta propre marque?
5: Oui.
3: Mais attends, on se connaît, Sabrina?
5: Oui, on se connaît, Christina.
3: C'est toi qui t'es occupée du dessert de mon mariage, des glaces.
5: Tout
3: tu l'as rencontré,
2: mais non, mais, je les ai mangées, tes glaces.
3: Parce que quelqu'un qui fait ses glaces
5: sûr.
3: À la Rémaudière.
5: J'ai une très belle photo dans mon bureau de nous toutes.
2: Tu sais que quand je dis que c'est une bande de potes qui nous écoutent, en fait, c'est une bande de potes qui anime, mais il n'y a que des potes qui nous écoutent. En fait.
3: Elles étaient très bonnes, tes glaces.
2: Ouais, c'était pour le
5: Merci
2: mariage
5: beaucoup.
2: De Christina cet été, et il y a de la glace italienne. Et moi, la glace italienne, j'avoue, j'ai une passion.
3: C'était excellent.
2: Bon, et Sabrina, t'es rancunière ou pas?
5: Pas du tout, je ne suis pas rancunière, mais par contre, je n'oublie pas ce qu'on m'a fait. Donc voilà, je pardonne assez vite, mais je garde dans un coin de ma tête.
2: Oui, mais est-ce que c'est pas une forme de rancune?
4: Ben, c'est ça.
2: Quand tu gardes un peu le truc dans ta tête, c'est que
3: un
2: tu te dis,
3: peu.
2: T'es pas dans une confiance à, t'es plus dans une confiance à 100%.
3: C'est que tu vas le ressortir au moindre accroc, quoi.
2: Mais oui.
5: Voilà, c'est ça.
2: Mais oui, mais c'est ça le problème. Tu sais, souvent dans les couples, quand il y a eu un moment, soit une tromperie, soit un. Si jamais tu dis je pardonne, il faut plus le ressortir jamais, quoi. Sinon,
3: bien
2: ça te bouffe.
3: Ah, mais c'est trop dur, Bruno.
2: Et ben, dans ces cas-là, tu dis je te pardonne pas. Mm.
3: Je te pardonne à moitié.
2: Sabrina, merci encore pour tes glaces.
3: Merci.
2: Mais dis donc, c'est pas parce qu'on s'est rencontrés cet été que tu vas me parler sur ce ton. Sabrina, je t'embrasse.
5: Merci à vous, restez comme vous êtes géniaux.
4: Merci. Tu lui as mis un bon avis sur Internet, Cri?
3: Pas encore, j'ai pas encore mis les avis, mais je vais le faire.
4: Junior.
2: C'était il y a un mois, son mariage. Bonjour Thomas.
6: Bonjour Bruno, bonjour la famille.
3: Salut Thomas.
2: Dans le Morbihan, en Bretagne. Rancunier ou pas?
6: Moi, je suis rancunier plus. C'est-à-dire que moi, j'aime bien faire ressentir que l'action que tu as fait, ça m'a bien énervé. Je garde en tête et je peux te le ressortir plusieurs temps après.
2: Mais tu sais que ma maman, qui aujourd'hui, tu vois, commence à hélas perdre de la mémoire, elle va pas se souvenir de trucs de kiff. Mais par contre, si tu lui as fait un chien de ta chienne en 1957,
3: elle s'en souvient.
2: Elle s'en souvient.
3: Ah ouais.
2: Et elle se souvient et de l'endroit et de l'heure.
4: C'est fort.
2: À ma mère, non, c'est un truc de fou. Mais dis-moi, t'es en couple, Thomas?
6: Oui, je suis en couple. Mais d'ailleurs, moi, des fois, quand il y a quelque chose qui m'a fortement agacé, je peux rester plus d'une semaine sans que je lui adresse un mot. Et alors qu'on vit au quotidien ensemble.
3: Hein. Ah ouais.
6: Je suis rancunier plus.
2: Ah, ça c'est dur.
4: Si personne ne fait le premier pas.
2: Thomas, j'ai fait ça, j'étais comme ça à une époque. Mais après, tu te bouffes de l'intérieur. Mais c'est que comme j'aime pas le conflit, j'aime pas quand ça gueule, j'ai fait ça pendant longtemps et maintenant j'ai trouvé une solution.
3: Tu fais quoi?
2: Je gueule. Thomas, je t'embrasse.
6: Bisous à famille.
3: Bisous Thomas, bye bye.
2: Non mais c'est vrai, vous me connaissez même dans l'équipe. C'est rare que je m'énerve, mais vous savez que si jamais je...
3: Ça part
2: quoi. Ça part.
3: Mais après, une fois que c'est passé, c'est passé. Quand tu gueules, c'est pas ça le plus grave. Le pire, c'est quand tu parles. Quand tu t'énerves pas et que tu dis les trucs, je trouve ça beaucoup plus impactant.
7: Oui, parce que quand tu t'énerves, t'as la voix de Patrick Timsit et moi,
3: et
7: ça me fait toujours rire.
4: Il pète le mobilier, donc ça va.
2: Non, ça je fais que quand je m'énerve.
3: Il l'a fait une fois, on va lui ressortir combien de fois?
2: Voilà, ça va. Non, parce qu'une fois, j'ai passé ma main dans un écran.
4: Ouais.
3: Et c'était l'écran qui était méchant.
2: Bien sûr.
4: Eh ben, l'écran, il est rancunier, lui.
2: Non, mais avec l'intelligence artificielle, si ça se trouve.
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4: Maëva s'est inscrite ce matin et elle va tenter de repartir avec 5000 euros cash. Maëva, tu nous as demandé des questions sur les personnalités originaires de Marseille.
5: Oui.
4: 5 questions, tu auras 1000 euros par bonne réponse.
5: D'accord.
4: Et dans les 5 dernières secondes du jeu, on appellera un voleur, un auditeur qui, comme toi, s'est inscrit par SMS, sauf qu'il s'est inscrit vendredi matin. On va le tirer au sort pendant que tu es en train de jouer parmi les SMS reçus vendredi matin. Vendredi matin, j'ai donné 5 secondes au voleur pour s'inscrire. On appellera un des voleurs en direct. S'il décroche en disant juste Bruno sur Fun Radio, il volera tout ton argent.
5: Allez.
4: Et en plus, il prendra 5000 euros cash parce que j'ai donné un bonus vendredi matin, un bonus de 5000. Ça veut dire que ce matin, il y a un auditeur qui peut partir avec 10 000 balles, en gros. Mais ça va dépendre de toi. T'es prête, Maëva ?
5: C'est bon, je suis prête.
4: Première question. Quelle personnalité née en 1979 à Marseille a pour vrai nom Saïd M. Rumbaba ?
5: Soprano.
4: Bonne réponse.
6: Yeah ! Petit bruit pour Bruno, s'il vous plaît.
4: Ouais, j'ai fait un duo avec Soprano.
7: Ah non ?
4: Ouais, bien sûr.
7: C'est trop stylé.
4: Un Fun Radio Live.
7: Il est gentil, Soprano.
4: Ah ouais. Adorable, Soprano, il est adorable. Et il te permet de prendre 1000 euros, Maëva. Deuxième question. Dans quel quartier de Marseille Zinedine Zidane a-t-il grandi ?
5: La Castellane.
7: Bien sûr. Oh. Yeah.
4: 2000 euros cash. Troisième question. Quel célèbre animateur de télévision est né à Marseille en 1947 ?
5: Jean-Pierre Foucault.
4: 3000 euros.
7: Comment ça se fait que tu t'y connaisses autant ?
4: Bah après,
5: c'est quoi, je suis né à Marseille ?
4: Télévision, on est à Marseille, ils sont pas à 8000. Hein. Après, il est sur Carré maintenant, il est à côté de Marseille, Carré
5: Lorraine.
4: Oui. Maëva, quatrième question. Quel Marseillais était au centre de formation de l'Olympique de Marseille de 14 à 16 ans avant de devoir arrêter pour cause de blessure ? Et il s'est mis à la musique après.
5: Samir Nasri ?
4: Non.
5: Non.
4: Samir Nasri ne s'est pas encore mis à la musique.
7: Et heureusement.
4: Et heureusement pour nous. Mais non, c'est Jules. Tu restes à 3000, dernière question. Quel entrepreneur né à Marseille en 1963 a fondé Mythic ? Marc Simoncini.
7: Celui qui fait qui veut être mon associé.
4: Exactement.
7: Moi je veux bien Marc. Ah.
4: Pas ma maîtresse, mon associé.
7: Ah oui, pardon, d'accord.
4: Maëva, 3000.
5: C'est bien.
4: Si cette somme d'argent est validée, que vas-tu faire de ces 3000 euros ?
5: Eh bien, on vient d'emménager, on a construit, donc ça permettra d'aider un petit peu pour le jardin.
4: T'as construit sur Marseille ou à côté ?
5: Ah non, à Pourrières.
4: D'accord, ok. Juste à côté, donc.
5: Oui.
4: Maëva, j'ai le numéro d'un voleur qui vient d'apparaître. Vendredi, j'ai donné 5 secondes au voleur pour s'inscrire. Mais avec le bonus 5000, ça a plutôt pas mal marché. J'ai eu 27 SMS.
5: Oui, mais ils vont dormir.
4: J'espère. Souvent, le voleur du lundi a oublié qu'il s'était inscrit le vendredi matin. On joue à rebours, je le dis pour ceux qui nous écoutent pour la première fois ce matin. Là, par exemple, à la fin du jeu, il y a des auditeurs qui s'inscriront pour jouer demain, pour être le voleur de demain. Un voleur, c'est quelqu'un qui va gagner de l'argent sans rien faire. Et là, en l'occurrence, il peut prendre les 3000 euros de Maëva, plus les 5000 euros du bonus. C'est un appel à 8000 euros cash qu'on fait quelque part en France ou en Belgique.

0: T'es ouf, le lundi, mais c'est un truc de fou. Hein. Mais c'est un message, quand même, pas obligé. Bon, Maëva, déjà,
1: votre appel
0: je t'annonce.
1: A été transféré vers la messagerie.
0: Ça
1: la personne que vous tentez de joindre n'est pas disponible.
0: Très bien.
1: Enregistrez votre message après le bip sonore. Une fois votre enregistrement terminé, vous pouvez raccrocher.
0: Donc on est en train de dire sur le répondeur à quelqu'un qui pouvait prendre 8000 euros ce matin. Ça n'est pas le cas. Maëva !
2: Oui !
0: Les 3000 euros restent chez toi, bravo !
3: Bravo ! Pour une fois qu'un Marseillais gagne.
4: Bravo. Arrêtez d'embêter Bruno, mais c'est bien.
2: Oh là, c'est bien.
0: Les 3000 euros partent chez toi, Maëva.
2: Trop bien, merci beaucoup. Merci tout le monde. Merci la famille.
0: Merci à toi de nous écouter, on te fait des bisous.
2: Merci.
3: Bisous.

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0: c'est le Sarfa. Ah oui, mais non, nous, il faut un fond blanc, parce que là, c'est pas un fond blanc. Mais je le fais ici, au photomaton d'ici. Ah, mais non, ça va pas être possible.
1: En fait, c'est tellement relou de refaire son passeport que ça devrait être une épreuve de Koh-Lanta, sauf pour cette personne. Ça se passe à Dubaï, et c'est un ressortissant émirati qui avait découvert que son passeport n'était plus valide alors qu'il devait prendre l'avion. Et en fait, à Dubaï, je ne le savais pas, mais il y a un service de passeport express. Mais les gars, quand je vous dis express, c'est express.
0: Alors, et justement, d'après vous...
1: Combien de temps? 24 heures.
0: Non, moins.
1: Moins.
2: 10 heures.
0: Moins. J'ai la réponse. Moins.
2: 4 heures.
0: Moins.
2: 10 minutes.
1: Ouais, c'est moi. Une bonne réponse. Alors, c'est dit comme 10 minutes, sauf que lui, il l'a eu en moins de 10 minutes, il l'a eu en 6 minutes, bon, exactement.
3: Incroyable, hein.
1: 6 minutes, alors que, donc, du coup, tu peux refaire ton passeport en 10 minutes.
2: C'est un
1: à Dubaï.
2: Passeport légal.
1: Ah ouais, c'est complètement légal, mais ça ne se passe qu'à Dubaï. Et à Dubaï, il faut savoir que les services gouvernementaux sont extrêmement rapides et efficaces.
0: Bon, après, ils roulent en Lamborghini.
1: Voilà. Et ils butent la planète.
0: Les mais fonctionnaires là-bas, tu vois, c'est un délire. Tu vois, on n'est pas à peu près calé sur le même truc. Mais on a la liberté d'expression et les droits de l'homme. Donc, c'est à choisir. C'est un prix aussi.

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4: Bonjour David.
5: Bonjour Bruno, bonjour la famille.
6: Salut. Coucou. David.
4: David, t'es gérant d'une boulangerie.
5: Ouais, en fait de plusieurs boulangeries, on va dire.
4: Oh. Ah, ça veut dire que t'as un fort pouvoir d'achat.
5: Ouais,
7: on peut
5: dire ça.
6: C'est bien,
7: c'est bien. Et quand ça marche bien, une boulangerie, voilà.
5: Ouais, non, on ne peut pas croire ce qu'on dit, c'est pas vrai.
4: En même temps, là, j'ai vu que c'était de plus en plus compliqué pour les boulangers de continuer à faire des marges avec le prix des matières premières, beurre,
5: ouais,
4: et tout ce qui va avec. Ouais, ouais.
5: Tout à fait.
4: De plus en plus dur. Bon, David, merci d'être là ce matin. En tout cas, tu joues avec Julie, qui a Princio dans le 44. Bonjour Julie.
8: Salut la famille.
6: Salut Julie.
4: Cuisinière en EHPAD.
8: Oui, c'est ça.
4: Bienvenue chez nous, David, Julie.
8: Merci.
4: Vous jouez ce matin pour repartir avec un pack Yamaha d'une valeur de 600 euros avec la barre de son. Barre de son que vous mettez sur votre télévision, vous avez l'impression d'avoir un 5.1 et on rajoute le casque audio. Si vous avez envie de regarder un truc mais que les autres ne veulent pas regarder, comme ça vous vous faites kiffer avec le son dans vos oreilles. D'accord ?
8: Génial.
5: Ok. Allez, super.
4: David, tu as été le premier sélectionné au standard. Tu vas donc jouer avec le gagnant de vendredi. Le gagnant de vendredi, c'était Pino. Tu vas donc être associé à Pino.
5: Allez.
4: Julie, on lance la roue les prénoms. Ce sera soit Karina, soit Christina, soit moi. T'as une préférence ou pas, Julie ?
8: Oui.
4: Ce serait qui ?
8: Bah, Bruno, toi.
0: Christina.
6: Aïe.
4: Eh ben, tu vas jouer.
6: T'es
4: avec Christina.
6: T'es pas trop déçu ou dur ?
8: Non, pas du tout.
6: Bon, alors ça va.
4: Christina, tu commences avec Christina. Julie, est-ce que tu es prête ?
8: Oui.
4: 3, 2, 1, top chrono.
6: Ok, je pose une question pour savoir la date que ça s'est passé. Donc je commence cette question par ce mot, pardon, ou comment, un autre adverbe.
8: Ou comment.
6: Pour connaître une date, on pose une question, comment on commence cette
8: Quelle
6: question
8: est
6: Non.
8: Quelle est
6: Non. Un autre, c'est pour savoir le temps.
8: Savoir le temps.
6: Ouais. Oh là là, c'est quand? Bah ouais, c'est con, c'est hyper dur à faire deviner.
9: La ville, sinon.
4: Mais c'est pas un adverbe.
6: Ah ouais, non, mais alors moi je suis restée bloquée sur.
4: C'est pas un adverbe.
6: Bah je sais plus, c'est quoi.
4: Quand, c'est un pronom, non.
8: C'était quand.
6: Ouais, eh oui, c'était quand. Qui que quoi donc. Je t'ai dit comment,
8: d'accord.
6: Tu vois, si on veut connaître une date, par quel moment on commence la question.
8: Bah
6: ouais, tu vois, je savais pas comment te le faire deviner.
9: Je comprends pourquoi tu préférais Bruno.
6: Ah, je suis désolée, Julie.
7: Je connais ton syndrome, Chris.
8: Non, il n'y a pas de mal.
7: Tu te coupais toi-même la parole.
4: En fait, c'est un adverbe interrogatif.
6: Ah bon? Ah, ok.
7: Non, mais
4: c'est important d'apprendre en s'amusant. Bon, Julie, bah, évidemment, zéro, ça ne va pas péter loin, comme dirait l'autre, mais ça va dépendre de ce que va faire David avec Pino. David, est-ce que tu es prêt?
5: Je suis prêt.
4: Top chrono.
7: Ok, c'est le contraire de vieux, c'est...
5: Jeune.
7: Ok, j'ai pris un 1-1 de points dans la tronche. J'ai pris un...
5: Retrait.
7: Non, j'ai pris je prends dans le visage, j'ai pris un...
5: Un coup de poing.
7: Ouais, exactement. Au tennis, on joue avec une...
5: Balle.
7: Ok, ouais, alors attends, j'en ai aucune idée, mais on s'en fout, on a gagné quoi, de toute façon. Parce que là,
4: c'était pas passif, t'es actif.
6: Bah oui.
4: Ah, pourquoi tu ris?
6: Mais c'est pas que sexuel, hein, Pino.
4: Tu peux être passif et actif sans être gay, hein, y a pas de souci.
7: Oui, mais bon, c'est Karina qui me fait des mimes.
6: Non, j'ai rien fait.
7: Non, t'as rien fait, arrête.
4: C'était un beau match de merde, hein, excusez-moi.
6: Ah oui, c'était pas terrible.
4: Non, mais je parle pas aux auditeurs, je parle à Pino et à toi. Hein.
6: Ah bah oui, j'ai compris.
4: Vous avez pas été super. Bon, David, c'est gagné.
5: Merci Pino. Et allez l'OM.
4: Ouais, allez l'OM, ouais, si tu veux. Bon, David, le pack Yamaha est pour toi d'une valeur de 600 euros. On t'envoie ça vite, d'accord ?
5: C'est très gentil à vous, Bruno. C'est très gentil à toute la famille. Merci beaucoup.
4: Merci à toi de nous écouter. Julie, on va t'envoyer un kit Bruno sur Fun Radio.
8: Ok, bah merci beaucoup.
6: Bisous, ma Julie.
9: Bisous, Julie.
8: Bisous.
6: Bye bye.
8: Salut.
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2: Ouais, alors tous les matins, Christina nous raconte une belle histoire. En général, ça part souvent mal, mais ça finit bien.
3: Oui, bon, là, ça part pas si mal. Ça commence dans un EHPAD. Alors après...
2: Ça part pas si bien non plus. Hein.
3: Ça part pas si bien, mais bon, écoute. Ces deux femmes qui sont à l'honneur de ma belle histoire ce matin, c'est Charline et Christiane.
2: Ouais.
3: Elles ont 84 et 86 ans et donc elles viennent de réaliser leur rêve. Mais quel était leur rêve à votre avis ? Est-ce que vous avez une idée ?
4: Saut en parachute ?
3: Non. Ouais, c'est pas du tout un truc à sensation.
2: Faire un striptease.
3: Non, c'est pas ça, Bruno. Oui, Karina.
4: Ne plus avoir du fuite urinaire.
3: Non, c'est pas ça. Oui, Pino.
5: Est-ce que ce serait pas fumer des trucs illicites?
3: Non, pas du tout. En fait, c'était voir Céline Dion en concert. Le rêve de leur vie. Et donc, elles ont remporté deux places dans un concours qui était organisé par l'EHPAD. L'EHPAD Jeanne de Kervonaël à Pontivy.
2: Ouais.
3: Donc, en jeu, il y avait des places pour Hugo Frey, pour Michel Sardou et donc pour Céline Dion. Et Charline et Christiane en ont pleuré de joie, bien évidemment. Et un petit bravo quand même à ceux qui ont organisé ça dans l'EHPAD. Moi, je trouve ça cool. Tu sais qu'ils ont passé 4 heures avec 5 téléphones différents pour avoir les places pour Céline Dion, quoi.
2: Après, t'imagines le concert de Hugo Frey. Bon, si vous voyez pas qui c'est, Hugo Frey, c'est un chanteur français qui a plus de 90 ans. Il a 93 ans, je pense.
5: 97.
2: Ouais, t'imagines. Ça va? Les autres. Hein?
4: Non. J'entends pas.
2: Et après, Hugues. Et l'autre. Hein?
5: Le concert du 1. Hein?
2: Hein? T'entends pas? Moi
5: ah
2: non
5: oui.
2: Plus.
5: Moi non. Comment? Il est où, monsieur Frey?
4: Ah, c'est trop bien.
2: C'est bien qu'elles aient pu assister.
3: Ah, c'est
2: à
3: chouette, hein.
2: De Céline Dion.
3: Donc voilà, elles y étaient ce week-end. Elles ont trop kiffé.
2: Elles ont compris tous les mots?
3: Elles ont compris bien, merci.
2: Merci.
4: Oh, t'as tellement pas les paroles.
5: Ah, j'ai
4: tellement
5: pas bien, les merci. Paroles. Il y avait toutes les chansons, il y avait Zizi, il y avait plein de chansons super bien. Hein.
2: J'irai où tu m'iras. Que des trucs que j'ai kiffé. On a le temps pour une autre belle histoire.
3: Ok, alors je t'en fais une autre. Je vous emmène à la découverte de la famille Robertson. Mm-hmm. Donc ce sont des parents, ils ont 3 enfants et ils ont commencé un tour du monde en bateau. Au bout de 17 mois, malheureusement, ils se sont fait percuter par des orques, d'accord ?
2: Ouais, bien sûr.
3: Donc ça a percé la coque de leur bateau.
2: Ouais.
3: Ils ont dû se réfugier sur un radeau de secours et ils sont partis à la dérive au milieu des requins sans nourriture.
2: Ouais.
3: Et donc, que s'est-il passé ensuite ?
4: Bah, ils ont bouffé les enfants ?
3: Non, pas du tout.
5: Bah, on est venu les chercher ?
3: Non, pas tout de suite. En fait, ils ont réussi, écoutez bien, à survivre 38 jours en chopant des tortues qui passaient. Ils buvaient leur sang, ils mangeaient leur chair et ils ont fini par être secourus. Mais ils ont survécu comme ça. Quelle belle histoire.
2: En chopant des tortues, ouais. Ils les ont pas, sont chopant les tortues. Non,
3: bah non.
4: Bah non. Bah non, papa, écoute, on va mourir, d'accord. Faut que je les coche.
2: Dis rien à votre mère.
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4: Bon, c'est parti d'un son qu'on avait vu à la télé.
5: Je m'appelle Candice Baloche, j'ai 23 ans et je suis en master de pratique contractuelle et contentieux des affaires à l'université de Bretagne Sud de Vannes et je suis elvinoise.
4: Et donc évidemment...
6: Bah on a ri,
4: voilà,
6: on a ri
4: parce que Candice Baloche,
6: on a 5 ans,
4: Baloche
6: nous, tu sais.
4: Nous a fait rire et donc on a déconné sur ça à l'antenne. Point. Et en plus en disant elle est très belle et on lui souhaite que ça marche, etc. Et le lendemain ou deux jours après, je sais pas, je reçois ce message de Candice qui me dit bonjour. Après s'être moqué de moi ouvertement sur Fun Radio et avoir contribué à raviver le harcèlement à mon égard qui était déjà trop présent, c'est le moment de se rattraper, de s'excuser en reparlant de moi et en annonçant désormais qu'il est possible de voter en envoyant, etc. Bon, on va parler du vote. Mais en fait, comme t'as parlé de harcèlement, je me suis dit merde, c'était pas du tout le but.
7: Ah bah
4: bonjour Candice.
5: Bonjour.
6: Bonjour.
8: Bonjour Candice,
6: bienvenue.
4: Et bienvenue sur Fun Radio. Je me suis dit, c'est le moment de dire que oui, alors tu sais, nous on a un problème, c'est qu'on est les premiers à rire de nous, de nos physiques.
6: De nos noms de famille aussi.
4: De nos noms de famille, bon après c'est pas...
6: Moi je m'appelle Karina Siamère et toute mon enfance on m'a appelée Karina Samère ou Karina Siamerde. Donc, Candice Baloche, je suis comme toi.
4: Bon Candice, sois la bienvenue sur Fun Radio.
5: Merci.
4: Déjà,
5: beaucoup.
4: Est-ce que c'est vrai qu'avant qu'on fasse cette vanne, c'était un sujet de moquerie au lycée, genre ?
5: Alors, au lycée, j'ai jamais eu de problème avec mon nom de famille. Honnêtement, on m'a dit, pendant ton enfance, t'as dû souffrir. Pas du tout. Mais là, c'est vrai, depuis que je suis un peu plus exposée sur les réseaux sociaux, là, ça commence un peu à...
7: Ah ouais, d'accord.
6: Oui mais on se souvient de toi grâce à ça, Candice.
5: Oui, exactement.
4: Mais oui, alors ma question, c'est ça. Pourquoi ne pas t'en servir pour en faire une force ?
5: Et c'est exactement ce que je fais. Et la cause que je défends en tant que Miss Morbihan et en tant que Miss Bretagne, je l'espère, c'est faire de ces différences des forces.
4: Mais oui.
6: Et donc l'élection, c'est ce week-end.
5: C'est vendredi.
6: Pour la Bretagne. Et si tu gagnes cette élection vendredi, tu vas donc à l'élection de Miss France le 12 décembre.
7: Ouais.
5: Exactement.
6: Alors qu'est-ce qu'il faut faire à Miss Bretagne gagner ?
4: Déjà, tu sais quoi, on va donner. Parce que les gens peuvent voter. Je ne savais pas qu'on pouvait voter par région.
5: Moi
4: donc
5: non.
4: Alors, moi, j'ai envie de dire, voilà, votez Baloche.
5: Bien sûr,
4: voilà, c'est BZH16 qu'il faut envoyer par SMS au 71515, c'est ça ?
5: C'est ça.
4: Déjà, et on le fait nous.
6: Tu vas le faire ?
4: Ben, on le fait nous tous.
6: Ouais, faisons-le. C'est non, combien le prix de SMS ?
5: C'est 99 centimes le SMS. Ils sont illimités, vous pouvez en envoyer autant que vous voulez. Moi, je
4: dis ça. BZH combien ? 16 ?
5: C'est ça, BZH16, parce que je suis la candidate 16 à l'élection Miss Bretagne.
4: Et vous êtes combien ?
5: 16. Le meilleur pour la...
4: Ah, Miss Bretagne, merci, votre vote a bien été pris en compte, 0,99 euros par SMS. Là, et si on le demande aux auditeurs de Bruno sur Fun Radio de voter en envoyant BZH16, ça gomme un peu, ça gomme un peu l'affront.
5: 71 515.
6: Bravo Bruno, tu l'as fait, Pino l'a fait, moi je vais
5: le faire aussi. Moi.
4: Tu vas le faire.
5: Moi je vais le faire.
6: Mais je le fais même pas pour le Téléthon.
5: Oh.
6: Hein. Excuse-moi Candice, c'est pas contre toi,
7: c'est
6: mais 99 centimes.
7: Merci.
5: Alors Candice, au-delà de ça, effectivement, t'es très jolie, t'as des grands yeux bleus. Pourquoi on te choisirait toi ? Qu'est-ce qui fait que t'es différente par rapport aux autres candidates ?
9: Bah, je pense que je veux montrer déjà qu'on peut faire de ses forces une différence, c'est la cause, ça, il n'y a pas de débat, mais aussi montrer que dans la vie, il ne faut pas attendre que les choses viennent à nous, c'est à nous d'oser et de tout faire pour arriver à ses fins.
7: Excuse-la à rêver d'être Jean-Pierre Foucault. Hein.
6: Je la fais répéter si elle est Miss France, qu'elle soit prête.
4: Candice, en vrai, toi tu veux faire quoi comme métier plus tard ? Parce que tu es consciente que si après tu concours pour Miss France et que tu arrives dans le top 3 à la fin, et je te le souhaite, tu sais qu'après tu feras de la télévision ou de la radio. J'ai l'impression que c'est le passage obligé maintenant.
9: J'aimerais beaucoup faire de la télévision ou la radio. Là pour l'instant c'est pas du tout les études que je poursuis.
4: Ouais, là tu fais un master de droit des affaires.
9: Exactement.
4: Ouais.
7: Ah oui, ça
4: plus côté business quoi.
9: C'est ça.
4: D'accord.
9: Plus côté société quoi.
7: Bon. Tu deviendras directrice du comité.
6: Peut-être, écoute.
4: Mais on n'a pas regardé. Est-ce qu'il y a eu d'autres Miss France avec des noms rigolos ? Bon, il y a Camille Serre.
6: Ouais.
7: Oui, c'est vrai. Ouais.
4: Voilà, bon, on lui a fait 2-3 vannes par rapport à son nom de famille. Mais
6: elle-même, sur WhatsApp, je crois que son emoji, c'est un cerf.
4: C'est un emoji cerf. On a eu d'autres noms de Miss France drôle avant ou pas ? On est en train de regarder. Bon, en tout cas, nous, Candice, on est à fond pour toi. Voilà, on n'avait pas de Miss France choisie. On a même fait une petite chanson.
6: C'est vrai. T'as peur un peu, tu as raison, Candice.
5: Oui, je crois.
4: J'ai deux versions. J'ai la version censurée.

0: un paquet.
1: Très bien.
2: Eh ben, j'espère que ça va fonctionner et que je serai Miss France en décembre.
3: Bah, et déjà, tiens-nous au courant à la oui. suite de ce week-end.
4: Est-ce que tu veux la version non censurée?
2: Alors,
4: version non censurée, pour dire voilà, comme qu'elle a le sens de l'humour et c'est important.

0: c'était son dansant sur l'eau.
1: C'est gentil. C'est gentil, hein, quand même.
0: Alors, et j'ai vu, il y a Valérie Beigue. Et c'est vrai que Valérie, on l'a vannée mille fois avec le côté Beigue. Marine l'orphelin, bon, moins de vannes. Et le dernier, c'était Chloé Morteau.
1: La saucisse.
2: La saucisse de Morteau.
0: Ouais, donc compliqué. On redonne le code, les amis, pour voter pour Candice. Voilà, c'est vous envoyez BZH16 au 71-515. Et l'humour est une force, Candice. Et tu l'as compris en venant ici.
1: Oui.
0: Et elle est très sympa et très, très gentille, Candice.
1: Et c'est très courageux d'être venue jusqu'à nous.
0: Mais oui, parce que tu rentres dans un truc,
1: bah oui,
0: on
1: c'est
0: est
1: pas rien,
0: en studio,
1: sûr.
0: Etc. Elle est venue avec un pote et tout.
2: Des gens bizarres.
0: Qui sentent pas très bon en plus au réveil. Merci à toi d'être venue, Candice.
1: Merci à vous pour cette invitation, merci beaucoup.
0: Et bon courage pour la suite.
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0: Je me dis que c'est intéressant de voir si vraiment cette étude est respectée et voir le niveau de QI. On peut faire ça tous les matins de la semaine avec des régions différentes. Et à la fin de la semaine, on file un cadeau à la région, à la personne qui aurait eu le meilleur QI.
1: Ah, cool.
0: Pas mal.
2: Bah, très bien.
0: Alors, aujourd'hui, commençons avec la région PACA. Il y a Alexia qui est avec nous. Bonjour, Alexia.
3: Et coucou Bruno, coucou la famille.
1: Salut.
0: Création d'auto-entreprise. T'es en train de faire une boîte dans la décoration et l'entretien des
3: caveaux. Voilà, c'est ça. Décoration florale, baptême et entretien des caveaux. Ça y est, l'entreprise est créée. Maintenant, il n'y a plus qu'à lancer et voilà, espérer que ça marche.
0: Décoration, baptême, entretien des caveaux, c'est un grand écart quand même. C'est-à-dire que
3: c'est un grand écart, mais je fais voilà, baptême, mariage,
0: du début jusqu'à la fin, quoi.
3: Oui, hein, voilà.
0: C'est ça, d'accord, très bien. Alexia, sois la bienvenue chez nous. Face à toi, c'est la Normandie ce matin avec Erwan. Bonjour Erwan.
4: Bonjour, bonjour tout le monde.
2: Salut Erwan.
0: À Saint-Lô, t'as 25 ans, t'es agent de propreté.
4: Oui, c'est ça.
0: Bon, très bien. On leur pose trois questions chacun, c'est ça l'idée?
2: C'est exactement ça. Alors, juste pour rappel, la Normandie, vous avez 97 de moyenne de QI et PACA, 101. Donc, avantage quand même pour PACA. On va voir si ça vérifie.
0: Moi, là,
3: on est mort.
0: Sur le classement que j'ai sous les yeux, le plus bas, et excusez-moi, ils vont pas être contents, c'est la Corse.
5: Oui, c'est la Corse. Oui.
0: 92.
2: Ouais, mais il dort, mais il nous entend pas, tiens.
0: À tour de rôle, on pose trois questions ou on fait un d'abord et l'autre après? Allons, on va faire un d'abord et l'autre après. Alexia, je commence avec toi.
3: Allez.
0: Un père et son fils ont 66 ans à eux deux. Le père a 42 ans de plus que son fils. Quel âge a son fils?
3: Alors, le père a 42 ans de plus 42. Donc, 66 moins 42, ça fait 24, pardon.
0: Ça fait 12.
3: 12. Ah, merde.
0: Merci, Alexia. Alexia, deuxième question. Tu participes à une course, tu dépasses la personne qui est deuxième. T'es combien maintenant?
3: Ah ben, je suis deuxième.
0: Bonne réponse, un point.
3: Ouf.
0: Troisième question. Paul est plus grand que Marc. Marc est plus grand que Julie. Léa est plus petite que Julie. Qui est forcément le plus grand?
3: Ah, tu m'as perdu, là.
2: Ah bah oui, mais bon.
3: Paul est plus grand que Marc?
0: Ouais, Marc est plus grand que Julie. Léa est plus petite que Julie. Qui est forcément le plus grand?
3: Bah, c'est Paul qui est le plus grand.
0: Bien sûr.
2: Ah, voilà.
0: Très bien, très bien.
2: Bravo, deux points.
0: Ça fait deux points pour la région PACA. Erwan.
4: Oui.
0: Les trois questions. Si 5 machines fabriquent 5 objets en 5 minutes, combien faut-il de temps à 100 machines pour fabriquer 100 objets?
4: 50?
0: Non, 5.
2: Tu t'es fait avoir.
0: Deuxième question. Un médecin vous donne 3 comprimés et vous dit d'en prendre un toutes les demi-heures. Au bout de combien de temps t'auras pris les 3?
4: Toutes les demi-heures?
0: Oui, mais au bout de combien de temps t'auras pris les 3? Oui, bon, c'était au bout d'une heure. C'était au bout d'une heure.
2: T'as bugué, Erwan.
0: Bon, on pose la troisième pour la forme, mais bon. Un homme regarde une photo et dit « Je n'ai ni frère ni sœur, mais le père de cet homme est le fils de mon père. » Qui est sur la photo?
4: Le père.
0: Non, le fils. Bon, on perd la Normandie. Bon, allez, les amis, de façon officielle.
2: Et implacable, en plus. Hein, vraiment, zéro bonne réponse.
0: Au revoir, Erwan.
4: Au revoir.
2: Bisous.
0: On garde Alexia pour la semaine.
2: Bah, bien sûr. Alexia, va te voir, ouais.
0: Alexia.
3: Ah ouais. Alexia. La pression, là, hein.
0: Alors, la pression, on te chauffe pas non plus. Mais en tout cas, pour l'instant, t'es en bonne voie.
3: Je suis la première. Forcément.
0: Alexia, on te retrouve en fin de semaine. Je te fais les bisous.
3: Allez, des bisous, la famille. À bientôt. Bonne journée. Bye bye.
2: Bisous.
3: Bye
2: bye.
0: Après, très honnêtement, quand t'as ce genre de truc en direct à la radio, même moi, en lisant la question, à la fin de la question, j'avais oublié le début. Pas facile de fou, l'histoire.

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7: Bon, j'ai été fouillée partout, encore une fois, sur TikTok, sur Insta, sur les internets. Pour vous trouver les meilleurs candidats de jeu de télé, je suis tombée sur cette émission où l'animatrice demande à son candidat qu'est-ce qu'il a comme tatouage. Alors, vaut mieux pas demander tous les tatouages, sinon le temps qu'il finisse l'explication, l'émission est terminée, les gars.
8: Ils sont où vos tatouages, Stéphane, d'abord?
9: Sur les bras.
8: Sur les bras, d'accord. Oui. Vous en avez eu 7 donc.
9: 7.
8: Mais qu'est-ce que vous avez marqué? C'est des noms, des dessins?
9: Non,
8: des...
9: mais j'ai deux anges séparés avec les noms de mes enfants.
8: Ah, deux anges séparés, oui.
9: Un cœur coupé par une rose où qui a marqué ma mère, ma grand-mère maternelle, mes mères.
8: Mes mères.
9: Mon signe du zodiaque.
8: Qui est?
9: Qui est taureau.
8: Qui est taureau. Donc vous avez un taureau?
9: Voilà.
8: Carrément.
9: J'ai un camion.
8: Un camion?
9: Bah oui, parce que c'est ma passion donc.
8: Pouet-pouet.
9: Voilà.
8: Ok.
9: Papa puis maman.
8: Papa puis
9: dans
8: maman.
9: Un cœur avec une hirondelle au-dessus.
8: Eh ben c'est pas mal.
9: Puis il y a un parchemin avec mon nom de Sibi dessus.
8: Avec votre nom aussi?
9: De Sibi, ouais. De Sibi.
8: Ah, avec une Sibi dessus?
9: Non, juste le parchemin avec le prénom, avec le nom de ma Sibi que je me sers quand on parle entre routiers.
8: Ouf. Et hey, c'est quoi votre nom de Sibi?
9: Confetti. Ouais.
7: Ah mais arrête de lui poser des questions, tu vois bien que ça dure 2 ans et demi, en plus elle comprend rien. Bon, les réponses des candidats aussi peuvent être bizarres parfois. On peut pas tout mettre sur le dos du stress non plus. Hein.
10: Une qualité qui commence par C.
11: Cochonne.
7: La qualité qui commence par C quand tu réponds cochonne, j'aimerais pas avoir d'autres qualités.
5: Même pourquoi pas.
7: Bah oui, ça peut être une très bonne qualité aussi. Hein. Puis quand on a sa femme dans le public et que l'animateur vous demande le prénom de sa femme, eh ben faut pas se tromper.
12: Ma femme est là dans le public.
13: Ah,
12: mais
13: votre femme est là.
12: Oui.
13: Le prénom de votre femme.
12: Christine. Eve.

0: j'ai juste envie de savoir qui est Christine.
1: Son ex, j'imagine.
2: C'est que moi, ça, quand j'animais les amours, c'est arrivé 3-4 fois. Hein, les gens se gourdent de prénoms. Tu viens avec ta femme et tu donnes le prénom de ton ex.
1: C'est l'enfer.
2: Ça se passe pas mal en général.
0: Ouais. Et puis, je suis tombée sur ce moment de grâce. Parce que oui, j'ai envie de dire que c'est un moment de grâce. Ça s'est passé dans l'émission des chiffres et des lettres. Donc, émission qui n'existe plus. Il fallait tirer des lettres au sort. Et ensuite, t'arrivais à composer un mot. Et puis là, ce jour-là, bah, les planètes étaient alignées sur le tirage des lettres.
3: Philippe, cette lettre.
4: Souple.
5: Et Axel.
4: Autre chose que salope.
3: Ah, mais... Ça veut dire que vous vous sentez beaucoup mieux là sur le plateau et que vous commencez à vous détendre, Axel. C'est bon signe.
4: Peut-être.
0: Voilà. J'adore ce moment souple.
2: Bah ouais, c'est arrivé plein de fois. Hein.
0: J'adore ça. Avec
2: des gros mots. Tu regardes les compiles sur YouTube où des fois il y a le gros mot qui s'écrit et pas dans les parodies. Hein.
0: Bah oui, bien sûr.
2: J'ai vu enculé.
0: Ouais.
2: Avec l'approche, voilà. Et tu sens que le mec est gêné, il essaye de trouver un truc séculaire. Il essaye de partir sur le mot. Mec, il y a écrit tout avec enculé et caresse. Vas-y,
6: tu vas le marquer le mot.
2: Non, ça marche pas.
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3: Le jeu de la confiance ce matin, on a Anthony qui est avec nous. Salut Anthony.
4: Salut Bruno, salut l'équipe.
5: Salut Anto.
3: On est en Bretagne avec toi ce matin, Côte d'Armor.
4: C'est ça, tout à fait.
3: À Plérin, ok. Directeur d'accueil de loisirs. Alors dans quoi? Dans un centre de loisirs?
4: Oui, tout à fait. Je m'occupe de tous les CM1, CM2 de ma commune.
3: Ok, génial. Et il y a quel genre
5: d'activité,
3: d'animation?
4: Oh bon, on fait un peu de tout. L'idée, c'est de faire plaisir à l'ensemble des enfants. Donc, on fait du sport, plein d'activités manuelles, des découvertes.
3: D'accord.
4: On essaye d'être riche et varié.
3: Eh bien, écoute, sois le bienvenu chez nous. Anthony, alors, du coup, ta personne de confiance, c'est Elodie.
4: Et
3: elle est avec nous en direct ce matin. Salut, Elodie.
6: Salut, Bruno. Salut, tout le monde.
5: Bonjour, Elodie.
3: Coucou. Donc, t'es sa collègue de travail.
6: Oui, c'est ça. Oui.
3: Ça veut dire que c'est ton patron, Anthony.
6: Non, on ne travaille pas dans la même structure.
3: Ah, ok, très bien. Mais comme je vous dis, lui, il était directeur et toi, juste animatrice périscolaire. J'ai peut-être que le taulier. Bon, Elodie,
6: oui. C'est
3: à toi que je vais poser une question, d'accord? Et si tu gagnes, tu feras gagner Anthony.
6: D'accord.
3: Parce que c'est pas le résumé de la vie, en fait. Une femme qui va au turbin pour faire gagner de l'argent à son mec et qui en branle pas une. Est-ce que c'est pas une belle image qu'on est en train d'envoyer de la société? J'ai envie de dire. Elodie. Est-ce que tu t'y connais en cyclisme?
6: Pas du tout.
3: Ça tombe bien, c'est une question sur le cyclisme. Et pas sur le cyclisme. Anthony, tu ne réponds pas, voici la question pour Elodie. C'est l'anniversaire de Tadej Pogacar aujourd'hui, il a 28 ans. Champion cycliste slovène, il a gagné 5 Tours de France. La question que je te pose est la suivante. Qui est le dernier Français à avoir gagné le Tour de France? Je vais t'aider, Elodie, parce que j'ai envie d'être sympa ce matin. C'était en 1985.
6: Merci, Bruno. Franchement, j'en ai aucune idée.
3: Et c'était un blaireau.
6: Un blaireau.
5: C'était un indice, non. C'était un blaireau.
7: Ouais, c'est son surnom.
3: C'était son surnom. Le blaireau, Bernard Hinault.
5: C'est pas sympa comme
3: ouais,
5: ça.
6: Oh là là,
3: à l'époque, ça n'avait pas la signification que ça a aujourd'hui. Bernard Hinault, t'as déjà entendu ce nom quelque part, Elodie?
6: Mais oui.
3: Et ben voilà, et
6: ah,
3: c'est le dernier. On a eu une époque, c'est pareil, c'était la même décennie où on a gagné Roland Garros. C'était notre décennie. Bon, je suis désolé, Anthony, Elodie, on va vous offrir un kit Bruno sur Fun Radio et on va se quitter là.
6: Oh merci.
4: Je suis désolée
6: encore.
4: T'inquiète pas.
6: Merci.
5: Non, il est beau joueur, c'est cool.
3: On vous fait des bisous.
4: Je vous remercie en toute l'équipe.
6: Et bonne journée, bisous à vous.
3: Elodie, avant d'être le collègue de travail d'Anthony, tu nous écoutais ou pas?
6: Oui.
3: D'accord, très bien. Bon, non, mais c'est bien de savoir.
5: Le boulot est fait, merci.
3: On vous embrasse tous les deux. Bisous, Anthony.
4: Des bisous, bonne journée à tous.
5: Bye bye. 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
2: Est-ce que vous n'en avez pas ras-le-bol qu'il fasse chaud? Est-ce que vous n'avez pas envie que le froid revienne?
3: Ah ouais, complètement.
2: Il y a Aurélie qui est avec nous ce matin, qui fait partie de notre team froid. Bonjour Aurélie.
4: Bonjour tout le monde.
5: Salut Aurélie.
2: Aurélie, t'es ici les Moulineaux, t'es préparatrice en pharmacie.
4: C'est ça, exactement.
2: Et toi, t'as envie qu'il recommence à faire froid?
4: Non, moi je veux qu'il fasse froid parce que sincèrement, je sais plus comment m'habiller. Je suis enceinte et le soir, je mets une demi-heure à choisir juste un simple t-shirt.
2: Alors, t'es enceinte de combien?
4: Je suis rentrée dans le cinquième mois, donc là, mon ventre est déjà bien arrondi.
5: T'es entre deux,
2: et
5: quoi.
2: Puis surtout, enceinte avec la chaleur, c'est pas le truc le plus...
5: C'est horrible.
4: Déjà, c'est horrible. Et puis, sincèrement, j'ai pas envie de me racheter une garde-robe. Donc, les robes pulls, c'est très, très bien. Bah, c'est large. C'est le côté pratique.
2: Bon, et Aurélie, c'est ta première grossesse ou pas?
4: Non, c'est ma deuxième.
2: Bon, bon courage. En tout cas, on t'embrasse.
4: Voilà. Merci beaucoup, en tout cas, et continuez comme ça.
5: Bisous.
2: Hugo, à 23 ans, il est conducteur de bus. Bonjour Hugo.
6: Bonjour Bruno, bonjour la famille, comment ça va?
5: Salut Hugo.
2: C'est jeune 23 ans pour conduire un bus ou c'est moins?
6: Ça fait 2 ans que j'ai le permis bus, ça fait 2 ans que je conduis. Je conduis très bien, 0 accident.
2: Non, mais je pensais qu'il y avait un âge minimum pour conduire un bus. C'est un bus scolaire que tu conduis?
6: Non, c'est un bus urbain en ville. C'est vrai qu'avant, il y avait un âge minimum, mais comme il y a une pénurie, ils ont abaissé les standards.
2: Ouais, c'est pareil pour les docteurs. Avant, il fallait avoir un diplôme, puis comme il y en a moins maintenant...
5: Pour les profs aussi, ça
2: allez,
5: marche.
2: Ouais, je vais te faire la molaire.
3: C'est quoi ça? C'est un coude, hein. Vous avez pas ça.
2: Bon, hâte ou pas qu'il refasse froid, toi?
6: Ah, moi, j'ai hyper hâte qu'il refasse froid. J'ai hâte qu'il refasse froid pour... déjà, juste un truc, c'est l'odeur du feu de cheminée dehors. Bien quand sûr. Il fait froid, quand
5: c'est ça, ouais.
6: La meilleure odeur.
2: Tu sais quoi, hier j'ai hésité à me faire un feu de cheminée.
5: Bah ouais, mais t'es malade, il fait trop chaud.
3: On dirait une pub.
5: C'est complètement fou,
3: malade.
2: Dis donc, on dirait une pub mal jouée pour Carglass. Il arrivait, il dit non, mais je roule avec mon truc.
5: T'es malade ou quoi?
2: T'as un impact d'une pièce de 2 euros.
5: Ceci dit, il y a une petite fraîcheur chez Bruno maintenant qu'on en parle. C'est-à-dire, il fait un peu
7: physique
5: chez toi.
2: Ah, je crois que tu parles de moi. Non, ouais, je suis un peu frais.
3: T'as peut-être des fantômes, hein.
2: Hugo, écoute, je suis content. On est de la même team. Je te fais des bisous, mon pote.
6: Bisous, l'équipe. Salut, changez rien.
5: Bisous, bye-bye.
2: C'est marrant que tu me parles de fantômes. Je suis tombé sur un truc hier. Tu vois, on parlait d'algorithme sur Instagram. Une nana qui fait un truc, elle met 4 clous de girofle dans un verre.
5: Ouais.
2: Elle se balade dans la maison et à la fin, elle dit si les 4 clous de girofle sont collés les uns aux autres, c'est qu'il y a des entités. S'il y en a 2 de chaque côté qui sont collés, c'est qu'il y a une entité. Et s'ils sont chacun dans leur coin, c'est que tout va bien.
5: Et alors tu l'as fait?
2: Non.
5: Mais alors, c'est quoi la fin de la vidéo?
2: Hein? La nana se balade et...
3: Mais fais-le ce soir et tu nous en parles demain. Allez, fais-le ce soir.
2: Non,
5: il a peur, c'est une flippette.
2: Mais non, c'est pas ça, je veux pas gâcher...
5: Et tu nous invites et on le fait ensemble.
2: Hein?
5: On fait un Ouija?
2: Non, arrêtez vos conneries. Vous n'êtes pas foutre le bordel dans la maison. C'est déjà assez le bordel comme ça. Bonjour Angélique.
8: Bonjour tout le monde.
5: Salut. Coucou. Angélique.
2: Le retour du froid, t'es pour ou t'es contre?
8: Non. Moi j'habite en Alsace. Le froid, c'est pas pour moi. J'ai pas hâte de mettre les gros pulls. Non.
5: Bah oui.
2: Si t'habites en Alsace, le froid, c'est un peu pour toi quand même. On est sur une région où il fait un peu plus froid que la moyenne.
8: Justement, j'aime pas le froid.
5: Le plus tard possible.
2: Mais Angélique, j'ai l'impression que déjà t'es en train de m'appeler à poil dans une bassine d'eau fraîche là, parce que on a l'impression que tu grelottes alors que globalement ce matin il fait beau en Alsace.
8: Mais justement, je suis malade.
5: T'as l'air enrhumée, ma bichette.
2: C'est pour ça. Bon, soigne-toi bien, Angélique.
8: Merci beaucoup.
5: Bisous
8: à tout le monde.
5: Gros bisous, Angélique.
2: Belle journée.
3: Mais il y a que Christina qui aime la chaleur. T'as un lézard?
5: Mais moi j'adore ça. Moi, je pourrais vivre dans des pays chauds, mais tout le temps, quoi.
3: Oh. T'as vu la répartie à moi?
5: Mais t'es malade!
3: T'es malade ou quoi?
5: Une répartie comme ça, mais t'es complètement zingolo!
2: Comprenez pourquoi on n'est pas comédien. Hein. C'est un métier, hein. C'est là où on s'en rend compte que c'est un métier.
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1: Bande de fainéants !
2: Il y a la suite qui vient d'arriver avec Mika, avec Maureen, avec Lul.
3: Salut !
2: J'ai pas compris, Maureen. Je te suis sur Instagram, t'étais où ce week-end ? T'es à Céline Dion, le lendemain t'es à Londres, c'est
4: oui,
2: quoi ta vie ?
4: Bah, c'était ça mon programme. Je suis allée voir Céline vendredi soir, incroyable, bravo madame, franchement une légende. Et le lendemain matin, je suis partie à Londres.
5: Et tu peux pas prévenir ton père ?
4: Mais quelle vie de patachon là,
2: franchement. Mais non, mais qu'est-ce que t'allais foutre à Londres ?
4: Je sais pas, j'avais envie de me promener, c'est pas très loin.
6: Bah oui, tu te promènes en bas de chez toi, tu prends pas un Eurostar.
7: Mais elle a raison. Okay, hein.
8: Mais elle a raison d'en profiter.
9: Mais c'est génial.
6: Mais qui paye ?
4: Bah moi.
6: Mais voilà.
2: Un gros pouvoir d'achat, Maureen.
6: Bah, j'ai l'impression.
4: Ah oui, bah oui.
2: Mais t'as ramené quoi de Londres, du coup? T'as
4: rien. Des trucs? Ah bah non, juste le billet de train, déjà, si j'avais plus de sous, moi.
5: Ah,
2: mais t'as fait quoi? Alors, attends, excuse-moi, tu pars de Paris à quelle heure?
4: Je suis partie à 7h du matin.
2: Donc t'as pas dormi, quasiment?
4: Non, très peu.
2: Et alors, après, t'es allée toute seule?
4: Oui.
2: Mais c'est donc ça, t'as fait quoi à Londres?
4: Bah, je me suis promenée, je me suis baladée, j'ai fait les boutiques,
2: tu fais
4: du léchage, de vitrine.
2: T'es allée voir la tapisserie de Bayeux ou pas?
4: Non.
6: Bah, désolée. Bah, non, tonton.
2: Non.
6: T'as pas vu la tapisserie?
4: Non, désolée.
8: Je suis pas sûre que Maureen se passionne pour la tapisserie de Bayeux.
5: C'est un peu discriminant, ça veut dire que qu'elle est trop con pour aimer ça.
6: Non, pas du tout. Elle est trop jeune.
8: C'est qu'elle a d'autres préoccupations dans sa vie.
2: À penser qu'il faut être vieux pour s'intéresser à la culture.
4: Tapisserie
2: Bayeux, les amis.
6: Ah, tu pousses ça.
2: La plus grande tapisserie de l'histoire. C'est un livre d'histoire tissé dans les années 1400.
3: Ben voilà, trop bien.
4: Non, mais. Je suis allée à Abbey Road.
6: Pas mal. Mais t'étais toute seule alors sur le passage piéton, la photo est nulle.
2: Aujourd'hui, 21 septembre, c'est l'anniversaire justement de la fin des Beatles.
5: Oui, hein? La séparation.
2: C'est le jour où John Lennon a dit au groupe, je crois que je vais arrêter.
9: Oh, fais pas ça, John.
2: Ouais.
6: Ça l'inspire, Bruno. C'est peut-être aujourd'hui qu'il va nous dire
9: ouais,
6: ça.
9: Ouais, c'est ça.
2: Non, c'est là où je vais vous dire que vous allez arrêter. Moi, je continue, vous faites pas chier.
6: Non, la tapisserie est super belle. C'est dommage, Maureen.
4: J'irai la voir.
2: Bon, allez, vu que la suite est là, on va jouer avec la suite.
9: Bah, faisons ça, ouais.
2: Moi, j'essaye de vous amener du bon côté.
8: Oui, mais on y viendra, Bruce. C'est comme le vin, je pense que t'apprécies plus tard.
2: Mais toi,
8: la tapisserie, c'est pareil. Moi, j'apprécierai jamais, moi.
6: Non, la tapisserie, tu pousses. Franchement,
9: ouais,
6: tu pousses.
9: Ouais.
6: C'était les journées du patrimoine,
9: ouais.
6: Ok, mais quand même.
9: Parquet de Montauban, tout ça, c'est bon. Attention quand même.
6: L'énervez pas, hein. Il a le rhume qui revient en plus, alors l'énervez pas.
2: Non, le rhume part, vous avez de la chance. Après, avec une petite cuillère, je peux enlever un œil hein, quand même. Bon, Pino.
5: Oui.
2: Ben, c'est à toi. Hein.
5: Oui, d'accord.
2: Moment, tu vois bien qu'on est en train de t'attendre.
5: Alors, je vous rappelle les règles, je vous passe un son et vous devez
2: tu
5: deviner la suite. Oui, exactement. Allez, on part à Hanovre, en Allemagne. Un salarié a perdu son taf, il a été chopé dans un endroit. Écoutez.
10: À Hanovre, un salarié en arrêt pour bronchite a.
5: Alors, il a été à votre avis?
2: Une maison close.
5: Non.
6: Est-ce qu'il se serait pas mouché dans la tapisserie de Bayeux?
5: L'énervez pas, parce qu'à un moment donné, ça va partir.
2: J'essaye d'amener. Quand t'es animateur de radio FM et typiquement sur Fun ou Énergie, on est considéré comme des gros cons. Donc, tu vois, c'est bien de temps en temps de parler un peu de culture, mais c'est vous en fait qui nous tirez par le bas.
6: Mais non, on sait qu'on n'est pas cons.
5: Quelqu'un a une idée?
11: J'ai vu passer l'info. Est-ce que c'est pas en discothèque?
5: Si, exactement. Écoutez.
10: A mixé en boîte le soir même, puis a été licencié par son garage. Le patron l'a photographié et des messages ChatGPT retrouvés sur son ordinateur semblent fragiliser sa version.
9: Ouais, il est pas malin.
5: Il s'est fait coller le soir même en train de mixer en boîte, c'est chaud quand même. Hein.
6: Bah oui.
2: C'est Ugel. Ugel, il a un point S. Hein.
5: Il a un point P. Point S.
2: Un point P, c'est des travaux point S.
5: C'est
2: pas
5: grave. Allez, on part à Marseille où les policiers ont arrêté un drôle de conducteur l'autre jour.
12: Main sur le volant et sans ceinture, ce jeune garçon âgé de...
2: Alors, il a 9 ans.
5: Ouais,
2: j'ai vu l'info.
12: Âgé de 9 ans vient juste d'être arrêté. Il est 17h30 vendredi dernier. L'enfant vient d'emprunter l'un des boulevards les plus fréquentés en plein cœur de Marseille. À ses côtés, son père tient un de ses frères âgé de 8 ans sur ses genoux.
2: En mode organisé.
9: Hein. C'est génial.
5: Allez, une dernière,
2: on va parler. Et sa mère a couché derrière.
5: Ouais, avec tout le monde. L'oncle sur le toit, parce que c'était le jeu de cette famille. Allez, on va parler d'une nouvelle tendance. Avec le prix de l'essence, c'était dans le journal de TF1.
13: Certains automobilistes vont encore plus loin.
14: En réalité, au niveau similarité, là, c'est quasiment la même chose.
13: En utilisant
2: De l'huile de colza.
5: Ouais, franchement, incroyable.
6: Mais ça marche, ça.
2: Oui, alors le problème, c'est que ça te fusille le moteur.
6: Ouais, c'est, ça. Ouais, c'est ça, c'est une solution vraiment à très court terme.
2: Et surtout, t'as envie de bouffer des frites à chaque fois que tu démarres. Alors attention, ça marche pas que avec ça. Il faut le mélanger avec de l'essence.
6: Oui.
2: Mélange, c'est le mélange des deux.
5: Tu le dilues, en fait.
2: Oui, si tu mets que de l'huile, ça démarre pas.
5: Ça marche pas, ouais.
2: C'est le principe du mélange. Vous avez jamais eu de mobilette?
5: Si, si, bien sûr.
6: Non, moi, j'avais pas le droit.
2: Et bien, à l'époque de la tapisserie de Bayeux.
5: Ils le faisaient, les mecs. Et voilà.
2: Ils le faisaient. Ils avaient une mobilette. Ils avaient un son 3SP et bim, ils mélangeaient avec un peu de carburant, un peu d'huile. Bon, vous parlez de quoi ce matin, les copains?
5: Et bien, justement, pour ou contre partir seul en voyage comme Maureen, je trouve ça assez ouf. On a besoin de vous au standard, là. 01 42 48 5000. Venez nous dire si vous avez l'habitude de voyager seul ou pas.
2: Bah, disons que.
5: C'est le café qui m'a passé. Ouais, ouais, c'est ça.
2: Moi, j'aime bien.
6: Oui, c'est
2: moi,
6: cool.
2: J'ai fait, ouais, ouais, et c'est pas mal en fait.
6: De voyager seul,
2: ouais.
6: Pour aller voir la tapisserie de Bayeux. Ah,
5: moi, je me ferais chier, je pense.
6: Mais non.
5: Je me suffis pas moi-même.
2: Alors, moi, tu vois, plus je vous écoute et plus je m'auto-suffis.
1: 6h10.

0: vous écoutez la suite. Et on est en direct, comme tous les jours, jusqu'à midi. Je m'appelle Mickaël, il y a Maureen.
1: Good morning.
0: Il y a Lul.
2: Bonjour.
0: Bixou réalise cette émission. Comment ça va, ma Bixou?
1: Tu peux rentrer chez moi? Non,
0: oh,
1: reste encore un peu.
0: Qu'est-ce qui se passe déjà là?
1: Déjà, on arrive, elle parle anglais, l'autre.
0: Oui,
2: mais il y a une histoire.
1: Alors de London.
0: Elle revient de London. Calvin Harris qui arrive là dans le prochain quart d'heure. On va en parler de ça, de ce week-end et de nos week-ends respectifs. Bien évidemment, vous allez voir des week-ends chargés pour
1: chargés,
0: toute l'équipe. Mais surtout pour toi, Maureen, puisque tu étais à Londres, tu es allée voyager toute seule. Ça va être le pour ou contre d'ailleurs.
1: Oui.
0: Tiens, commencez à appeler dès maintenant. 01 42 48 5000. Vous venez faire de la radio avec nous, comme tous les matins. C'est vous les patrons de la radio. Hein. Venez nous dire si vous êtes plutôt pour ou plutôt contre partir seul en week-end, en voyage, en vacances, sans rentrer dans ce détail-là pour l'instant. Est-ce que tu as kiffé l'Angleterre, Maureen?
1: Ah, c'est génial. Non, mais Londres, c'est incroyable. Si vous n'avez jamais eu l'occasion de le faire, foncez. Déjà, c'est pas très loin de la France, en vrai de vrai.
0: Oui, ben oui.
1: Et c'est hyper vivant, quoi.
0: C'est
1: très vivant.
0: Ah,
1: alors,
0: ouais,
1: le matin, les Anglais dorment. Hein. C'est-à-dire que c'est pas des leftos. Hein.
0: Ah,
1: franchement,
0: oui, non.
1: Moi, je suis arrivée à 8h, il n'y avait personne. Hein.
0: Mais alors, il y a un truc qui est chelou, je suis d'accord. C'est qu'ils sont pas leftos, mais ils sont pas couche-tard non plus. C'est-à-dire que tu bouffes à 19h en Angleterre.
2: Ouais, c'est,
1: oui,
2: c'est très tôt.
1: Alors, par contre, l'apéro, c'est à partir de 13h. Hein.
0: Oui.
1: Ils étaient à la bière à 13h et puis je les voyais toute la. À chaque fois que je partais dans les rues, il y avait quelqu'un avec une bière.
0: Ah, bah, le fameux afterwork, ça vient de là, hein, quand même. Hein. Ils vont dans les pubs après le boulot,
1: ouais,
0: et alors ils y vont dès 16h. Hein. Donc, c'est-à-dire que ça enchaîne. Non, mais Londres, c'est toujours une belle idée. Et si effectivement, tu fais bien de le dire, si vous avez l'occasion dans votre vie de prévoir un petit week-end à Londres, le problème, ça va être le surplace est un peu cher, c'est vrai.
1: Oui. Ouais, c'est long. Londres, c'est cher.
0: Mais pris à l'avance, les billets de train, billets d'avion, si vous ne pouvez pas faire le train, c'est-à-dire à Draguignan dans le sud, c'est compliqué de prendre un train, tu vois, mais.
1: Oui, moi j'ai eu mes billets de train moins chers, par exemple, et heureusement.
0: Et tu t'es baladé dans Londres comme ça, là?
1: Je me suis baladé dans Londres, je suis allée à Abbey Road, à Notting Hill, j'avais jamais fait Notting Hill.
0: Oh, mais bien
1: j'ai
0: sûr.
1: J'ai vu la fameuse librairie du film.
0: Alors, attends, t'as eu un coup de foudre?
1: Non.
2: Non, j'y étais pas.
0: Allez.
1: Regarde-le, lui.
0: Lul était de mariage ce week-end.
2: J'étais de mariage, c'est ma chérie qui était témoin. Et alors, je connaissais très peu les mariés.
0: Ouais.
2: Franchement, je les ai croisés deux fois. Et pourtant, j'ai été pris par l'émotion.
0: Bah,
2: j'ai chialé.
0: Sûr.
2: Vraiment, le bisou, les discours, j'ai chialé, mais comme une madeleine.
0: Ouais, mais c'est que c'est un mariage réussi.
2: Bah
0: ça.
2: Ouais.
0: Ils m'ont eu. Quand il y a de l'émotion. Après, rares sont les mariages où t'es pas ému. Enfin, en général,
2: non,
0: c'est que c'est pas très bon signe, quoi. Oh là, on s'est fait chier. Puis les mariés, vraiment, ils faisaient la gueule. Bah oui. Moi, j'étais à Lille. Alors,
1: oui.
0: J'embrasse tous nos amis lillois. J'ai croisé 2-3 auditeurs, évidemment,
2: okay,
0: à Lille. Il y a beaucoup
1: bisous
0: d'auditeurs.
1: Les lillois.
0: Ah ouais, alors les gens du Nord.
2: Ah, ils sont sympas.
1: Ils sont chaleureux.
2: Mais alors, eux aussi, ils sont un peu dans l'afterwork, hein,
1: oui,
2: à partir de 16h.
0: Ça et la bouffe. Moi, ma théorie, c'est que, vous voyez le Welsh.
2: Ah, c'est trop bon,
0: ce plat. Il y a un gars un jour qui s'est dit, qu'est-ce qu'il peut y avoir de très gras autour de moi? Il s'est pris du cheddar, du pain, de la bière, du jambon, il a tout mélangé. Son pote à côté, il a dit, Welsh, t'es ouf ou quoi? Et ils ont fait le plat de Welsh, mec.
1: Mais j'aimerais trop goûter, j'ai jamais mangé ça, ça a l'air incroyable.
0: La carbonate flamande.
2: Ah là là, mais t'aurais pu nous en ramener un petit peu.
1: Ouais.
0: Ouais, alors dans le train, moyen,
2: ah,
0: je sais pas
2: si. Ah,
0: à tous les trains, on aurait eu un papier dans le journal, je pense, ce matin. Un Ouigo évacué avec présence de Welsh dans le wagon numéro 3. Non, c'est délicieux. Et le nord de la France, les amis,
2: c'est magnifique.
0: J'ai envie d'aller vivre dans le nord de la France. C'est ta chérie qui est à Lille?
2: Oui, absolument, juste à côté, à Lambersart.
0: Ah, oh, madame est à Lambersart.
1: C'est un peu chic.

0: qu'est-ce que ça fait du bien d'être là tous les matins en direct, 10h midi pour vous accompagner. Un seul numéro de téléphone 100% gratuit, je vous le donne maintenant, 01 42 48 5000, 100% gratuit. Vous nous appelez, venez réagir à ce sujet. Ce matin, on parle de voyage et de voyager seul. C'est ce que t'as fait, donc Maureen, ce week-end, t'es partie seule. Est-ce que t'es partie seule déjà? Alors, question sur un coup de tête ou c'était bien prévu à l'avance ce délire?
1: Non, bah ça faisait un moment que j'avais envie de partir à Londres et là c'était l'occasion, donc voilà, j'ai décidé de le faire ce week-end-là.
0: Est-ce que t'as kiffé? Est-ce que t'es pour voyager seule ou est-ce que peut-être ton retour il est plutôt négatif de dire ouais, je me suis un peu fait chier, c'est l'idée qu'on pourrait avoir?
1: Non, pas du tout. Pour moi, c'est une révélation. J'ai adoré être seule. T'as pas besoin d'attendre quelqu'un. Genre, tu te prépares et tu pars quand tu veux. Si l'autre personne, par exemple, est en train de continuer de se préparer et tout, toi, tu peux partir, tu t'en fous.
0: Ouais,
1: t'es solo,
0: ouais.
1: T'es tranquille. Tu gères ton emploi du temps comme tu veux. Si c'est t'as vrai. Envie d'aller dans les boutiques, tu vas dans les boutiques. Si tu vas aller manger, tu vas manger. Tu fais ce
0: c'est
1: que
0: vrai,
1: tu veux.
0: C'est vrai.
1: Moi, le seul point où j'avais un peu peur, c'est par rapport à la sécurité. En tant que femme seule, je me suis dit bon.
0: Bien sûr.
1: Et en fait, bah, Londres, c'est hyper chill. Bah, ça fait partie des villes où c'est
0: oui,
1: ok, quoi.
0: Bien
1: donc. Non, franchement, c'est une révélation. J'ai adoré. Et je me suis pas ennuyée une seconde. Hein.
0: Hey, j'aime bien ça, là, l'idée de se dire je me suis pas ennuyée une seule seconde. Lul, toi, t'es plutôt pour ou contre? On rappelle que t'as ta chérie, voilà.
2: Oui,
0: bon, vous habitez pas ensemble. Hein,
2: on n'habite pas ensemble. Et donc, comme elle est en études de médecine, des fois, c'est compliqué de se mettre d'accord sur nos emplois du temps respectifs. Donc, elle a le droit de faire ses choses de son côté. J'ai le droit de faire les miennes. Et en fait, Maureen, j'ai fait plus ou moins le même voyage que toi il y a quelques semaines. C'était au mois d'août. Je suis parti à Londres aussi, 4 jours solo.
0: Ouais.
2: Et j'ai adoré pour les mêmes raisons que toi, Maureen. J'adore partir en couple, mais j'adore partir seul et c'est un truc que j'envisagerais si ma chérie vraiment est pas dispo, qu'on n'arrive pas à se mettre d'accord sur un emploi du temps, ce qui n'empêche pas que je prendrais beaucoup de plaisir à partir avec elle.
1: Oui, et puis même si elle a une destination que tu as envie de faire toi et elle qu'elle veut pas, bah c'est ok, c'est pas grave, tu l'as fait et voilà.
0: Alors il y a ça aussi, effectivement. Moi j'avoue que le mode de vie est un peu différent. Je suis marié avec mes gamins, etc. Nous on a plutôt l'habitude de partir à 5 ou à 2.
1: Ouais,
0: sans les enfants.
1: Bah oui.
0: Moi je sais que je crois qu'à titre personnel, je serais pas fait pour partir seul.
2: Ouais.
0: J'ai besoin d'une présence. Après, je sais que ma meuf, elle a pour projet de le faire. Ça s'organise parce que quand t'as une vie de famille,
1: bien sûr.
0: Tu peux difficilement dire au fait, la semaine prochaine, je me barre.
2: Ne
0: serait-ce que pour l'école, les enfants, etc. Mais je sais que ma meuf, et je comprends complètement, elle a envie de faire un peu, même parfois des risettes. Tu sais, de genre, vas-y, ce que je veux, ce que j'aime, le boulot, le machin, le truc, la vie, les amitiés. Et ben, je comprends que parfois, et je crois qu'elle a pour projet de le faire, alors 3-4 jours, tu vois, pas très loin en France, j'en sais rien où. Mais je vois l'idée de partir seul et de se dire, vas-y, en fait, personne n'est là pour me gonfler.
2: Exactement.
0: Ce que j'aime bien, en revanche, c'est partir. Donc, en famille, je sais que j'ai pas le même rythme de vie. J'ai les gamins qui, paradoxalement, là, ça va gueuler. Les gens qui nous écoutent se lèvent à 10, 11 heures du mat en vacances. Contrairement à des gamins qui se lèvent à 7 heures. Moi, je suis très lève-tôt. Donc, j'avoue que, par contre, j'ai ce temps calme seul le matin que je kiffe.
2: Ouais.
0: Pour après, quand même, avoir le confort de me dire,
2: c'est
0: contre,
2: ça.
0: Là, je suis avec mes gosses et ma meuf.
2: Tu peux trouver un petit juste milieu ou une matinée, tu peux dire, bah, moi, je vais faire mon truc solo alors
0: exactement.
2: Que vous êtes en vacances à 2 ou à 5.
0: Ouais, ça, c'est possible. Ouais. Tiens, Bixou à la réalisation de l'émission, ma Bix.
1: Oui.
0: T'es en couple, t'as ton chéri, etc. Est-ce que. Voyager seul, déjà, est-ce que tu l'as déjà fait ou est-ce que tu as envie de le faire?
1: J'ai déjà voyagé seul et j'ai surkiffé et j'adore faire des trucs toute seule, même quand je pars en week-end avec mon mec.
0: Ouais.
1: Mais je pense que maintenant, je préfère voyager avec mon copain ou avec une copine, tu vois.
0: Ouais, ok.
1: Mais donc, j'en suis capable.
0: Mais t'es capable de le faire et l'idée de le faire te dérange pas?
1: Non.
0: Venez réagir à ce sujet.
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0: Ça vote sur le compte Instagram de Bruno Fun Radio, vous le savez, tous les matins, dans le pour ou contre, on vous demande de voter, on vous propose de voter sur le compte Instagram pour ou contre voyager seul ce matin. Pour l'instant, le pour l'emporte à 61%. On a plutôt des auditeurs, auditrices qui sont plutôt favorables à l'idée de voyager tout seul. On va accueillir Manu. Manu est du côté de Mérignac. Bonjour Manu.
1: Bonjour la team.
2: Coucou Manu.
0: Salut Manu. Salut Manu, sois la bienvenue ce matin sur Fun Radio.
1: Merci.
0: On parle de ça ce matin là. Tu vois, Maureen est partie toute seule ce week-end à Londres. Est-ce que c'est un truc que tu pourrais faire ou non? Est-ce que tu es plutôt pour ou contre voyager toute seule, Manu?
1: Alors moi, je suis plutôt de ton avis, Mika, je suis plutôt contre.
0: Ok.
1: Et en fait, bon, déjà, je suis phobique de l'avion, donc je peux pas partir en avion toute seule, ça,
0: ouais,
1: c'est pas possible.
0: Oui. Ouais. Ça paraît et compliqué. Puis, bon, après, il y a d'autres moyens de locomotion. Il y a quand même le train, tu peux partir en voiture toute seule. Ça, c'est possible.
1: Mais en fait, je préfère découvrir les choses avec soi, mon mari, mes enfants, mes amis.
0: Ouais.
1: Enfin, pour moi, c'est plus agréable en fait de pouvoir partager plutôt que de le faire moi toute seule dans mon coin. Ouais.
0: Alors, tu vois, tout à l'heure, je prenais l'exemple de en vacances. Ça m'arrive régulièrement le matin d'aller faire moi mes petites balades, même à la plage en vacances. Tu vois, genre vraiment parce que j'ai ma meuf et mes gosses et c'est comme ça. Ils aiment bien traîner le matin. Moi, je suis plutôt très actif. À 8h du mat, je suis déjà prêt, quoi. Tu vois. Donc, je le fais. Mais j'avoue, je vois ce que tu veux dire, Manu. Parfois, je suis un peu frustré. C'est-à-dire que je vois des paysages de ouf. Mmh. Genre, je vais me baigner, je vois des poissons et je me dis, ah putain, je le partage pas. C'est un peu dommage.
3: Ouais. Mmh.
0: Mais d'un côté, au moins, je me prive pas. Tu pourrais faire un mix entre deux, genre non, pour partir en vacances.
1: Oui. Après, il y a des moments où je suis un peu toute seule parce que moi, c'est pareil. Enfin, moi, j'ai des grands enfants qui sont des leftards et moi, c'est pas mon cas. Et mon mari, pareil. Okay. Et donc, oui, il y a des moments où je suis toute seule et où je vais sortir, me balader ou aller voir un truc, mais vraiment c'est pas ce que je préfère, quoi. C'est moi je préfère quand on est tous ensemble, enfin je pars pas forcément en vacances avec mes enfants, mais
0: tu préfères le partager en tout cas avec tes proches. Ok Manu,
3: très bien.
0: Merci d'avoir appelé Fun Radio ce matin là, on t'embrasse.
1: Merci, je vous fais des gros bisous à tous les trois.
0: Bisous.
1: Bisous
0: Manu. On a Patrick en ligne avec nous. Patrick du côté de Draguignan.
4: Bonjour.
0: Salut.
4: Salut Patrick. Bonjour.
0: On parle de voyager seul. Est-ce que t'es pour ou est-ce que t'es plutôt contre, toi?
4: Alors moi je suis pour. Je suis parti 6 mois sac à dos seul en Asie. C'est extraordinaire.
0: C'est vrai.
2: C'est ouf.
0: Quel pays t'as fait en Asie?
4: J'ai fait Inde, Thaïlande, Cambodge, Vietnam.
0: Oh wow.
3: Oui, t'as fait Pékin Express, quoi.
4: Ouais.
0: Et alors attends, Patrick, j'ai une question. Est-ce que tu partages la vie de quelqu'un ou pas du tout? Bah, j'imagine que t'es entouré, en tout cas à défaut au moins d'amis. C'était un choix de partir seul ou c'est juste que t'as pas trouvé de compagnon de voyage?
4: Non, alors je suis parti le premier mois avec un cousin qui a abandonné le voyage parce qu'il trouvait ça un peu dur au niveau de l'Inde.
0: Okay.
4: Et donc je m'étais posé la question de je continue pas. Et en fait j'ai continué parce que j'ai trouvé ça extraordinaire. Tu es plus à même de faire de rencontres.
0: Ouais.
4: Tu es plus dispo parce que tu ne parles pas sans arrêt avec quelqu'un.
0: Ouais.
4: Tu es plus à même de t'asseoir dans un coin, d'attendre et les gens viennent à toi. Et c'est extraordinaire.
0: Ouais. Je trouve ça chiant. Et 6 mois en Asie, solo, t'as dû vivre des trucs incroyables. Merci Patrick pour d'avoir appelé Fun Radio. On t'embrasse.
4: Merci l'équipe, bonne journée.
0: Des bisous. Ciao Patrick. Maxime en ligne avec nous, 33 ans du côté de Auvers-sur-Oise en 95. Salut Maxime.
5: Bonjour la suite.
0: Salut Maxime.
5: Bonjour.
0: Plutôt pour ou plutôt contre voyager seul, toi?
5: Moi, je suis plutôt pour. Ça permet de se redécouvrir soi-même.
0: Ouais.
2: C'est vrai.
5: Quand on passe à des moments un peu plus compliqués dans la vie. Et ça permet aussi de faire ce qu'on veut, quand on veut, et pas demander l'avis aux autres.
0: Ouais, c'est vrai.
5: Et voilà, et c'est pas facile la première fois, mais dès qu'on l'a fait une fois, après, on est capable de le refaire. Et je trouve ça bien. Je trouve ça qu'on est en 2026 et il faut aussi évoluer.
0: Ouais.
5: Et c'est pas parce qu'on est célibataire qu'on peut pas partir en vacances.
0: Ouais, en vrai, t'as raison. C'est-à-dire que ça voudrait dire, et je me tacle moi-même en fait, ça voudrait dire que si on n'est pas en couple ou quoi, on peut pas partir. Ben, bien sûr que non, en fait, on s'en fout. T'es pas obligé, si t'es pas en couple, voilà, mais tu pourrais à défaut partir avec des potes, mais tu peux aussi partir seul. T'as raison, Maxime.
2: Et puis, Pardon, je rejoins ma team, mais c'est important de se découvrir, c'est vrai, de passer du moment seul.
3: Bien sûr. Et ce que tu dis est très vrai. Moi, la première fois que je suis parti tout seul, j'avais trop peur jusqu'au moment où je suis arrivé à Londres, pour le coup, et après, j'ai adoré. Donc, franchement, le premier pas fait peur, mais après, vous allez kiffer.
0: Maxime, merci d'avoir appelé Fun Radio ce matin.
2: Bonne journée.
0: Bisous, le Max. Prends soin de toi.
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0: du matin, 11h moins le quart, Lulle nous fait gloire de ses conneries. Je sais pas comment le dire autrement.
1: Nous fait gloire.
0: Oh, wow. C'est un compliment.
2: C'était très solennel.
0: Ouais. Oui. Ce matin, Top Chef Express. Qu'est-ce que c'est que ça?
2: C'est l'anniversaire de Stéphane Rothenberg déjà. Bon anniversaire, ma star, 59 ans.
3: Bon anniversaire,
0: pardon,
3: Stéphane.
2: Hein, ouais, 59 ans.
3: Mais il fait pas du tout son âge.
2: Non, il est bien, bien conservé.
0: Ah bah, je te
3: confirme. Il fait beaucoup plus jeune.
0: Mais attends, il dort dans un bain de glace ou c'est quoi le...
2: Bah, peut-être, avec toutes les saisons de Pékin Express, il a testé tout, je pense. Ouais.
0: Non, donc, alors, t'as fait un mix, Top Chef Express.
2: Exactement, il présente deux émissions cultes d'M6, Top Chef et Pékin Express. On va mixer les deux, je vais vous poser des questions sur la cuisine, mais il va falloir être rapide.
0: Oh, j'adore.
3: Oh là là.
0: J'adore, en plus la bouffe, alors là, autant blind test, ok, je m'incline.
3: Oui, là, tu peux me latter, je pense.
2: Attention, c'est des questions, vous me connaissez, quoi.
0: Un cordon bleu, quoi.
2: Voilà.
0: Ok, très bien. Bon, ça arrive dans le prochain quart d'heure. Pour l'instant, les chiffres qui font l'actu avec Tom Amorine, de quoi on parle ce matin?
3: Premier chiffre, c'est une année 1995. Et ce titre sortait en 1995 et il fait actuellement son retour dans le top 50 Spotify France.
0: Ah, waouh. Alors, c'est un titre déjà, ça, 95, ça va nous faire une claquasse. C'était il y a 30 piges, les gars. 31 ans. Ok, Madonna.
3: Non, c'est pas Madonna.
2: J'ai peut-être une idée. Est-ce que c'est une chanteuse francophone?
3: Oui.
2: Ok, je sais.
0: Francophone, donc elle n'est pas française.
3: Elle n'est pas française.
0: Alors, laisse-moi chercher. Natacha Saint-Pierre. Non, mais elle est francophone. Oui. Belge?
3: Non.
0: Canadienne?
3: Oui.
0: Ok. Qui est une chanteuse canadienne? Céline.
3: Gars, il est où?
2: Et c'est J'irai où tu iras?
3: Non, c'est pas J'irai où tu iras. C'est
2: pour
3: l'autre.
2: Que tu m'aimes encore?
3: Exactement, pour
0: avec
3: que
0: la
3: tu
0: meuf,
3: m'aimes encore.
0: Elle est partout. Le gars, il sort un Natacha Saint-Pierre.
3: J'étais en train de vous raconter le concert il y a deux secondes,
0: ben oui.
3: Les gars.
0: Je sais pas pourquoi. Je l'ai imaginé américaine d'un coup, pas du tout.
3: Taser, 35e place dans le top 50 Spotify France.
0: Bien sûr. Le concert, on peut pas mettre des extraits de ce que t'as filmé parce que...
3: Non, bah on garde la surprise pour les gens. Mais
0: exactement, il y a tellement de gens qui ont été élus. Qui ont eu des places, mais en vrai, les gars, c'est 45 000 personnes par date, il y en a 15, donc ça va, on n'est pas 4 à aller la voir. Hein. Mais c'est vrai que, no spoil, mais c'est exceptionnel ce que tu nous fais goûter.
3: Si vous avez la chance d'aller la voir, bah profitez, franchement, c'est un concert de dingue. Autre chiffre, 100 et 100%, pas encore sorti, mais le nouveau film DreamWorks obtient déjà une note de 100% sur Rotten Tomatoes.
2: Ah ouais,
0: DreamWorks.
2: Kung Fu Panda 9?
3: Non, bah il y en a que
0: Shrek.
3: 3, 4.
0: Ah ouais, Shrek.
3: Non. Pas Shrek.
0: Okay. Je suis mauvais en DreamWorks.
2: C'est
0: Pixar.
2: Une saga qui existe déjà?
3: Non, pas du tout.
0: Ah, nouveau DreamWorks.
3: Nouveau DreamWorks.
0: Oh, alors là, j'en ai aucune idée.
3: Vous n'avez pas entendu parler de ce truc-là?
2: Non. Le personnage, est-ce que c'est un chat?
3: Non, pas du tout. Non, ça s'appelle L'île des souvenirs.
0: Ah, non, j'ai pas vu.
3: Alors,
0: ce truc.
3: En gros, je vous explique, c'est inspiré par la mythologie philippine et le film, ça suit Joe et Raissa, ses deux meilleurs amis qui sont envoyés dans une île fantastique.
0: Oui.
3: Et en fait, leur seul moyen de rentrer, c'est de supprimer certains de leurs souvenirs en commun.
0: Oh. Horrible. Oh.
3: Et en fait, le film, les gens, ils disent que la critique salue ce film parce que, en gros, l'animation est incroyable, les émotions sont folles et la manière de raconter l'amitié est super belle. Ça sort le 21 octobre 2026 en France.
0: Ça me fait penser au film du réalisateur français Michel Gondry, Eternal Sunshine of the Spotless Mind, avec Jim Carrey.
3: Oui.
0: Et un film qui parle de ça, en fait. Un couple qui s'aime plus et ils veulent se supprimer leurs souvenirs de l'un et de l'autre. Mais c'est trop beau, c'est trop mignon. L'île aux souvenirs. L'île des souvenirs, pardon. J'avais pas vu sortir ce délire. Ça,
3: le 21 octobre, vous pourrez y aller en famille. Autre chiffre 6, c'est la saison 6 de cette série vient de boucler son tournage. Et d'ailleurs, ce sera la dernière saison.
0: Ah, alors.
2: Saison 6, est-ce que ça serait pas Berlin?
3: Non, c'est pas Berlin. Il n'y en a que 2, 3.
0: Casa de Papel?
3: C'est pas Casa de Papel?
0: Pourquoi je parle
3: Je sais pas, Didier Deschamps.
0: Didier Deschamps ou Nicolas Sarkozy?
2: Série Netflix?
3: Série Netflix.
0: Oh, wow.
2: Est-ce que c'est pas Emily in Paris?
3: Oui, c'est bonne réponse.
0: J'allais dire Stranger Things, mais ça y est, c'est fini.
3: Non, c'est fini, Stranger Things. Mais c'est Emily in Paris. Ça y est, ils viennent de boucler le tournage. C'est fini, fini. Et donc la série sortira le 24 décembre 2026. Donc là, bientôt.
0: Donc là, c'est celui où il tourne un peu en Italie, là, à Venise et tout.
3: Je crois qu'elle retourne en France, là. Et elle va aller en Grèce aussi.
0: Emily, le guide Michelin ou quoi?
2: De l'essence, là.
0: Et Emily, taxe carbone ou quoi, là?
3: Emily à Athènes, ouais.
0: Ouais, j'ai jamais vu, en fait.
2: Non, moi non plus. Et je sais pas si ça va m'intéresser.
3: Bah, c'est good vibes, girly, un peu sympa, quoi.
0: Ouais,
3: rom-com, tout ça, quoi.
0: Je crois que c'est un peu trop rom-com pour moi. C'est-à-dire qu'il faudrait qu'à un moment...
3: Ah oui, il faut aimer les comédies romantiques.
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0: Top Chef Express. 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
1: Exactement, vous allez devoir être rapide et répondre à des questions culinaires ou presque.
0: J'adore. 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

0: direction Top Chef et Pékin Express, vous allez comprendre.
1: Anniversaire de Stéphane Rothenberg aujourd'hui, 59 ans. Alors je l'ai rencontré, j'ai un peu discuté avec lui, très choupi. Hein.
2: Oui, il a l'air
1: comme
2: très
1: à la
2: gentil.
1: Télé.
0: Il est très gentil.
1: Ah ouais, ça se voit, c'est un petit cœur. Donc Stéphane, on t'aime et si tu veux passer dans l'émission, ma foi, tu
0: oh,
1: es
0: oui,
1: bien.
0: Tiens.
2: Ah, de ouf.
0: Franchement, tu viens nous faire ce que tu veux.
1: Bah ouais, non mais je pense qu'il a plein d'anecdotes en vrai sur Pékin Express, sur les locaux qu'il a rencontrés,
0: sur Top Chef.
1: Ah ouais, bien sûr.
0: Ils nous disent qu'à un moment lui aussi il goûte les plats.
1: Oui,
0: comment ça se passe pour la vaisselle? Qui fait la vaisselle de Top
2: moi,
0: Chef?
2: Moi, je piquerai 2-3 tranches de jambon, sûr.
0: Alors vraiment, donc la meuf, il y a du caviar et du foie gras. Il y a des plats, les mecs qui bossent dessus pendant 5 heures. Excusez-moi, vous avez eu jambon, s'il vous plaît?
1: Bon, je préfère des questions sur les locaux dans les pays asiatiques que sur les chromeskis, vous m'en voulez pas?
2: Oui, oui, non. Mais
1: en tout cas, on va célébrer son anniversaire avec deux émissions qui présentent Top Chef et Pékin Express, pardon. C'est très simple, je vais vous donner un thème et vous allez avoir 5 secondes pour répondre et me donner 3 exemples. Par exemple, je vais vous dire 3 plats de la gastronomie française et vous avez 5 secondes.
0: Ok.
1: Okay. Qui commence?
0: Maureen, tu choisis qui commence. C'est la tradition.
2: Ah, je sais pas.
1: C'est ok, hein, vous allez passer chacun votre tour.
2: Bon, allez, j'y vais.
0: Allez.
2: J'arrache le sparadrap, comme on dit.
1: Et en plus, tu commences avec le facile pour montrer un peu l'exemple. Maureen, je veux 3 spécialités espagnoles.
2: La paella, les tapas, les churros.
0: Churros, c'est espagnol?
2: Oui, con leche.
0: Ah, ok. Ah,
2: J'avais appris ça à l'école. J'avais fait tout un cours sur les petits déj espagnols et genre les chocolatés con churros.
0: Vraiment, vous avez fait un cours sur les petits déj espagnols?
2: Oui.
0: Sacré prof d'espagnol.
1: Aujourd'hui, au programme, les churros. Bon, Mika.
0: Oui.
1: Je veux 3 ingrédients.
0: Oh là là.
1: Que tu ne mettrais jamais dans une raclette.
0: Du pneu, de l'essence et du pétrole.
1: Pas forcément des ingrédients, c'est plus des objets là que
0: ouais,
1: tu
0: vas
2: t'as un peu triché. Pourquoi t'as pas dit du Nutella, de la poire
0: raclette,
2: et...
0: C'est trop bon.
2: Quoi?
0: Poire à la raclette.
2: Oh, mais t'as vraiment un palais d'Oberman, toi. Hein.
0: Raclette poire exceptionnelle.
1: Ah non, vraiment ça existe?
0: Non.
1: Ah oui.
2: Bah non, non.
1: Bon, Maureen.
2: Oui.
1: Je veux 3 noms de plats inventés avec comme ingrédient une partie du corps.
2: Ok, joumelage d'ongles.
0: J'ai que des trucs.
1: Ah oui, bah oui.
2: Ouais, non,
1: on a envie de le mettre,
2: oui.
1: Du coup. Hein, en sauce.
0: Ah bah mec, une bavette de beteux, j'ai envie de l'avoir.
2: Un couscous de couilles.
1: Un couscous.
0: Couscous. Exceptionnel.
1: Non, c'est génial. On a un peu envie de le goûter, ce couscous.
0: Oui, moi j'ai un peu envie de manger un couscous.
1: Il est un peu dur, ce pois chiche.
0: Ouais.
1: Tu te trompes, Michel. Mika.
0: Oui.
1: Je veux 3 ustensiles de cuisine. Mais.
0: Non, attends. Faut que je m'enlève tout ce qui est organes génitaux.
1: Non, attends. 3 ustensiles de cuisine qui feraient d'excellents sextoys.
0: Ah! Une louche.
1: Okay.
0: Oh, waouh. Rouleau à pâtisserie.
2: Oh!
0: Oui.
2: Oh,
0: bah, c'est...
2: Oui.
0: Oui.
1: Ouais. On veut ton dernier quand même.
0: Oui. Une marmite. Pour les plus gourmands, une marmite.
1: Ah, faut être en forme. Hein.
0: Oui.
2: Mais non, la marise, tu peux fouetter avec.
1: Ah oui.
0: D'accord, Maureen. Après, on n'a pas dit.
1: C'est mieux que le blender.
0: On n'a pas dit.
2: Non, mais...
0: Ceux qu'on utilise régulièrement.
2: La marmite, dit... t'en fais quoi?
0: Non, mais... Oui, rien.
1: Ah oui, alors comment ça se passerait l'insertion d'une marmite?
0: Alors, si vous voulez, je peux vous le détailler. On peut se le faire, on peut se faire un podcast spécial.
1: Ouais.
0: Voilà, interdit au moins de 18.
1: Vidéo, ouais, sur YouTube et autres plateformes.
0: Avec tuto. Un tuto.
2: Oh.
1: Salut tout le monde. Salut
0: aujourd'hui,
1: tout le monde, c'est Sexy Cuisine.
0: Aujourd'hui, je suis avec Thierry. Bonjour.
1: Première étape, prenez votre marmite. Privilégiez la fonte. Bon.
2: Ça me dégue.
1: Votre thème, Maureen.
0: Oui. Marmite, c'est gros.
1: Je veux 3 noms de restaurants que tu pourrais choisir si un jour t'en ouvrais un.
2: Barbare.
0: Qu'est-ce que c'est ça? Excusez-moi, pause. Barbare.
1: Chérie, c'est tu viens? On va se faire barbare.
0: Mais t'as réservé super. Chez Barbare.
2: Mais Barbare, il ferait de la bonne viande. Bah si.
0: Ah ouais. Pour barbac.
1: Ouais.
2: Ouais, exactement.
0: Et c'est un bar.
1: Oh, oh
0: c'est voilà. Un bar à viande qui s'appelle bar plus loin bac.
1: Ah ouais.
2: Voilà.
0: Ouais. Enfin, faire carrière dans le. Voilà.
1: Hey, date de Saint-Valentin chez Barbare. Tu rentres, tu te prends une marmite. C'est pas
0: avec
1: mal.
0: Thierry. J'ai un tuto à vous montrer.
1: Allez. Un petit dernier, Mika.
0: Oui, s'il te plaît.
1: Je veux 3 noms de burger McDo qui n'existent pas.
0: Le Mac Flashy, le Mac Trouf et le Mac But.
2: Non mais.
0: Ça marche?
1: Ah oui.
2: Oui, ça marche, mais.
1: Bon, le Mac Buteux, les ingrédients peut-être?
0: Non. Non.
1: Thierry? Mais...
0: ça marche.
2: Non, mais 3 secondes, c'est trop rapide.
0: Oui. Ouais, ouais, c'était, mais c'était ouais. dur. Hein.
1: Bah, c'était express. Ouais.
0: Quoi. Le problème, c'est qu'à partir du moment où on part une fois sur le thème pipou,
1: et oui.
0: c'est très compliqué
2: oui,
0: d'en
2: non,
0: sortir.
2: Oui, non, on se recadre, ça suffit. Il y a peut-être des enfants qui nous
1: Est-ce
2: écoutent.
1: Est-ce que c'est
2: là,
1: plus compliqué de sortir de ce jeu ou de cette marmite?
2: De la marmite.
0: Thierry.
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0: tout pile. Vous écoutez la suite, on est en direct comme tous les jours jusqu'à midi. Je m'appelle Mickaël, il y a Maureen.
1: Bonjour.
0: Il y a Lul.
2: Salut.
0: On va parler des restas là, dans le prochain quart d'heure. 5 minutes inside, parce que 50 minutes, on n'avait pas le temps et pas le budget. Donc avec Maureen, c'est 5 minutes inside. On parle de quoi et de qui là ce matin?
1: Je vais vous parler d'une star, mais cette star a fait une dinguerie. Cette star a un compte fake sur Insta.
0: Ouais.
1: Pour aller commenter des trucs.
2: Oh, j'adore.
0: Oh, je veux savoir.
2: Moi, je ferais ça si j'étais une star.
1: Et en plus, j'ai quelques commentaires.
0: Oh, je...
1: Que la personne a fait.
0: Star, hein.
1: Ouais, star.
0: Ouais, elle ne sort pas...
1: De l'international.
2: Ah oui. Cette star, elle a assumé ou elle s'est faite cramer?
1: Elle s'est faite cramer.
0: Ah, oh, j'adore.
1: Bah, parce que cette star est un peu bête et elle se suivait avec ce compte-là.
0: Tu te fous de moi.
1: Non, je te jure.
0: C'est génial. On va en parler dans le prochain quart d'heure. Les amis, on a les auditeurs qu'on mérite. Je vous le disais tout à l'heure à l'instant, Khalil, auditeur, fidèle auditeur de l'émission, qu'on a eu régulièrement au téléphone depuis le début de saison. On parle de musique beaucoup aussi avec Khalil. Eh bien, Khalil, il a fait le déplacement. Il était à Paris ce week-end pour les Journées Européennes du Patrimoine. D'ailleurs, il a pu visiter Fun Radio.
2: Oui.
0: Là, il est revenu ce matin et il est avec nous en studio. Ça va, mon Khalil?
3: Ça va, très bien. Et vous?
1: Mais oui,
2: très bien.
1: On est trop content que tu sois là,
0: mais
1: Khalil.
0: Oui. Je vous dis pourquoi c'est les auditeurs qu'on mérite. Parce que Khalil, qui nous écoute plus que régulièrement, a dit: je trouve que vous n'avez pas fait assez d'apéro depuis le début de l'année.
1: Mais il a raison, on n'en a pas fait encore.
2: Mais oui, il entretient notre cholestérol, c'est super.
0: Khalil est revenu avec des chips, les amis.
1: Ouais, il est
0: chips
1: trop
0: à l'ancienne, des Curly, des M&M's, des Maltesers. Lul a déjà mélangé Maltesers et Curly. Verdict.
2: Eh ben, je vous le conseille. Finalement, on n'y pense pas assez et c'est une expérience gustative intéressante.
0: C'est vrai?
2: Ah oui.
0: Oh, je vais me faire betterave Nutella, moi, ce midi.
1: Essaye chips M&M's.
0: Attends, je vais essayer.
1: Je pense que...
2: Voilà.
1: Tu galères là. Non, ça peut être pas mal, hein.
2: Rappelons qu'on travaille dans le même groupe que Cyril Lignac et Philippe Etchebest. Et que nous, on fait ça.
0: Philippe Etchebest, il vient, il fait un AVC. Attends, je goûte en direct, on s'en fout.
1: Mais
0: chips, c'est à cause de toi, tout ça, Khalil. M&M's, chips à l'ancienne. Un coin.
2: Oh.
0: Eh ben, les gars.
2: C'est pas mal.
0: Ignorant.
2: Ah non.
1: Bah oui, c'était sûr. Non, mais parce que le curly, vu qu'il y a de la cacahuète, c'est,
0: ah non,
1: okay,
0: c'est vraiment
1: ça marche,
0: là.
1: Mais.
0: Ah bon, du tout. À ne pas faire chez vous. Bon, Khalil, t'es avec nous, tu vas bosser. Je suis désolé.
3: Pas de problème.
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0: restez là dans moins de 5 minutes avec Maureen. On va savoir qui est cette star qui a créé un faux compte Insta pour aller commenter des gens, sauf qu'elle s'est fait griller parce que pas maline, elle s'est suivie avec son compte de star.
1: Cette star commente des trucs, notamment liés à son ancien conjoint, conjointe.
2: Oh, j'adore. Là, c'est magique. Plus il y a de détails, mieux c'est.
0: En plus, il y a du potin au milieu, mais on l'adore. C'est dans moins de 5 minutes. Pour l'instant, on a besoin de Khalil. Khalil est un auditeur de Fun Radio très régulier, évidemment. On est ravis de te rencontrer pour de vrai, parce qu'on s'est eu au téléphone plein de fois, Khalil.
3: Oui.
0: De quelle région tu viens déjà?
3: De la Loire.
0: De la Loire.
2: Magnifique. Le château.
0: Non, la Loire, Saint-Étienne plus, je pense.
2: Château, voilà, de la Loire.
0: Ouais, non. Oui, alors ça c'est
2: ah,
0: le. Ouais,
2: ah non. Oui, bon, bah, écoutez, vous me dites.
1: Hein. Oh, mais ouvrez une carte, une.
0: Vous êtes prof de géo.
3: Oui.
0: Donc t'es venu ce week-end avec tes parents.
3: Oui.
0: C'est ça. Et là,
3: c'est bien ça.
0: Tu repars quand? Aujourd'hui?
3: Je repars aujourd'hui, oui.
0: Là, t'assistes à l'émission, tout ça. Tu restes un peu sur Fun Radio, un peu l'après-midi et tout, ou pas?
3: Eh bien, après, on va se balader un petit peu.
0: T'as bien
3: peut-être,
0: raison.
3: Peut-être, oui, au niveau des Champs-Élysées, sachant qu'on a fait pas mal de choses.
0: Ouais, et là, tu vas profiter, oui.
3: Voilà, oui.
0: Tu verras. Fun Radio, c'est vraiment top, mais c'est sûr qu'à Paris, il y a des trucs quand même un peu,
2: oui.
0: Tu vois, genre une tour en métal un peu grande, c'est un peu plus sympa.
3: Oui.
0: Mais en attendant, t'es avec nous et on a besoin de toi. Khalil, je sais que t'écoutes l'émission tous les matins, mais pour celles et ceux qui découvrent cette émission, on a des infos dont on veut parler. Le problème, c'est qu'on n'arrive pas à faire un choix. Maureen, Lul et moi, on va te pitcher chacun l'info sur laquelle on est tombé. Et Khalil, c'est toi qui vas décider de quelle info on va parler ce matin. Maureen, d'accord. Quelle est ton info?
1: Moi, c'est un monsieur qui, pour son pot de départ, il a fait quelque chose de très sale. Très sale.

0: Eh bien, je suis plus attirée par l'univers de Mika, donc Disney+. Pourquoi
1: allez,
0: pas
1: allez, Disney+. Tout le monde a Disney+, ici.
2: Oui.
1: Qui a Disney+.
3: J'ai plus, mais ouais. Je vois, quoi.
2: T'as les codes des potes, quoi.
3: Oui.
1: La plateforme de streaming. Tu as Disney+, Kaline ?
0: Je l'ai eu pendant 2 ans, mais je ne l'ai plus en ce moment.
4: Ouais, ça y est, on a compris, hein, quand t'as regardé tous les Toy Story.
2: Oui, c'est vrai. La plateforme de streaming Disney+, les amis, l'a annoncé, c'est officiel. Elle va intégrer de la publicité dans toutes ses formules d'abonnement, y compris les offres actuellement sans pub, et ce, dès la fin du mois d'octobre. C'est-à-dire que peu importe le montant de votre abonnement Disney+, les amis, vous aurez désormais de la pub au milieu des programmes Disney. Et c'est pas la bonne nouvelle.
3: Mais non, mais en plus, enfin pardon, mais si les gens regardent de moins en moins la télé, c'est parce qu'il y a trop de pubs.
2: Bah oui.
3: Donc pourquoi aller en mettre dans les plateformes? Enfin, je sais pas, les gens réfléchissent
4: bah,
3: pas.
4: Ah oui, surtout là, on paye.
3: Bah oui,
2: c'est
3: ça.
2: Voilà. Mais c'est comme Prime, aujourd'hui, moi je paye, je me rends compte qu'il y a des pubs. Ouais. Et en fait, il y a des comptes encore plus chers payants pour pas avoir de pub. Moi, je me dis juste, Kali, je sais pas ce que t'en penses. Parler de Toy Story, mais quand tu vas regarder Toy Story, désormais, ça va quand même ressembler à ça. Hein.
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2: Ah oui. Ah, putain,
0: pas mal.
2: Chaud. Ah ouais.
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0: Bienvenue sur Fun Radio, c'est la suite en direct tous les matins de 10h à midi. Moi c'est Mika, il y a évidemment Maureen.
1: Bonjour.
0: Il y a Lul.
2: Bonjour.
0: Maureen, ça s'entend que tu manges des curly, je te le dis.
1: Non, je suis M&M's là.
2: Oh wow. Mais pourquoi t'en manges 12 d'un coup?
0: Bah oui, c'est ça. Non, c'est sympa, elle nous en a laissé deux, elle a mangé.
1: Non, mais j'aime bien mettre plusieurs dans ma bouche. Et vous savez, je les laisse fondre. Je les garde longtemps.
3: Ah ouais.
1: Et comme ça, après, quand.
3: On va lui donner une gommette.
0: Bravo.
1: Non, mais je lèche le chocolat qui est en train de fondre après.
0: Je comprends. En attendant, on va parler, avant de parler de gommettes, de M&M's qui fondent, je ne sais plus de quoi on parle. Parlons des stars. Est-ce qu'on finirait pas avec l'info dont tu nous parlais tout à l'heure? Parce que.
1: Vas-y, si vous voulez.
0: Bah, on finit en beauté avec cette star qui a créé un compte Insta pour se suivre elle-même et aller commenter d'autres profils. Mais sauf qu'elle s'est fait gauler. On finira avec ça. On commence par quoi?
1: On commence par un truc facile. Nashville, donc la ville de Nashville aux États-Unis, annonce que le 25 septembre sera désormais la journée de.
2: La country.
1: Non.
0: Je suis obligé. Vendredi, on a parlé.

0: de Journée mondiale de la country. T'es fan de country, tu nous parles de Nashville. Je suis obligé de t'appeler Billy Bob quand on parle de
1: tu le sais. Non, mais c'est lié à la country, mais c'est une personne en particulier.
0: Ah, c'est Taylor Swift?
1: Non.
2: Lucky Luke?
1: Non. Mais non.
2: Pardon.
0: Ouais, j'avoue, j'ai
1: quelqu'un de la musique country, évidemment.
0: Ah bah ouais.
1: Si. Réfléchissez.
0: Ah oui.
1: Vous me connaissez qui j'adore?
0: Ah oui.
2: Dolly Parton?
1: Bah oui.
0: Ah oui.
1: Vu qu'elle est décédée il y a genre 2 semaines.
2: Ah
1: oh,
2: oui.
1: Vous suivez rien.
2: Bah du coup elle sera pas à la fête.
0: Ouais.
1: Bah non.
0: Bah non.
1: Elle est absente. Mais c'est la journée nationale de Dolly Parton en gros.
0: Ah oui. Ah, donc bah c'est oui. Carrément là sa journée.
1: Le 25 septembre. Et alors ils sont trop intelligents ces Américains parce que vous savez pourquoi le 25 septembre?
0: Bon ils ont quand même élu Trump mais
1: oui,
0: bon ok
1: ça,
0: d'accord.
1: C'est autre chose mais elle a fait une chanson qui s'appelle 9 to 5 et sauf que du coup la date du 25 septembre à l'envers en anglais ça s'écrit 9/25 ils sont donc ça fait 9/25 9 to 5.
0: Oh là là.
1: Trop intelligent.
2: Malin, fallait y penser.
1: Bah,
2: hein.
1: Ouais.
0: Alors franchement, honnêtement, tu vois, autant non, mais vraiment, je retire ce que j'ai dit sur eux. J'ai bombardé l'Iran, mais quand même, ils ont pensé à 9-2-5 avec Dolly Parton. J'adore Dolly Parton.
1: Je l'adore. Bon, allez, autre info.
0: Oui.
1: On va parler d'un chanteur qui vient d'avoir sa poupée Ken. Vous savez, Barbie, Ken.
0: Ah oui. Ah, Bad Bunny.
1: Non.
0: D'accord.
2: Harry Styles.
1: Non. Mais c'est un peu lié à Harry Styles, mais c'est pas Harry Styles.
2: Liam Payne?
1: Non.
0: Je sais pas.
1: Si vous aurez
0: attends,
1: ça, la ref.
0: Khalil, qui est avec nous ce matin, je rappelle, auditeur de l'émission, il est venu nous rendre visite, il a une idée. C'est qui?
3: Non, j'allais demander, est-ce que c'est un chanteur français?
1: Non,
3: ou...
1: international.
3: International.
1: Ah. C'est
3: okay.
1: Le beau-père d'Harry Styles.
0: Ah oui, bah d'accord. Bah, Thierry, ouais.
1: Mais non, mais il est hyper connu.
2: Bah, c'est qui son
0: le beau-père? C'est le père de sa meuf?
1: Bah ouais.
0: Et c'est qui sa meuf?
1: Bah, je sais pas.
0: Ah bah, attends, tu sais toi qui
2: bah
0: est la meuf
2: non, pas du
0: d'Harry
2: tout.
1: C'est un chanteur connu des années 80-90.
2: Manu Chao.
0: Oh ben non c'est Lenny Kravitz.
1: Oui.
0: Oh
3: ah. Ah, pas mal.
0: Attends donc pause. Ça veut dire que Zoé Kravitz
1: ouais.
0: Est en couple avec Harry Styles.
1: Elle est même fiancée à Harry Styles.
0: Mais ouais, n'hésite pas à manger des M&M.
2: Oh non, non, oh, la tantine.
0: La vache. Ah ouais hein. Elle a c'est tellement une émission entre potes, les copains, qu'elle a cru qu'elle allait sortir d'un coup une tourtelle, mec.
1: Non, mais les gens dans leur voiture, ils sont mis en train de manger, sûrement.
0: Bah, ça, c'est vrai, t'as bien raison. Donc
1: Lenny Kravitz, ouais, il vient d'avoir sa poupée Ken, elle a été lancée là en septembre 2026.
0: Okay.
1: Et en gros, c'est parce qu'ils font une collection Ken Ambassadors. Et donc, il y a plusieurs hommes qui vont avoir leur poupée.
0: Ah, d'accord. Ouais. Je crois qu'il est bien, Lenny Kravitz.
1: Ouais. Enfin,
0: maintenant, on sait plus, hein. Je sais pas si il a pas des casseroles, des trucs, j'en sais rien.
1: Je crois pas.
0: Bon, voilà. Eh, crossfingers, hein, comme on dit. Bon, qui est cette star qui a voulu se dissimuler là sur Instagram?
1: Alors, je vous donne un indice. Déjà, c'était un acteur homme américain et c'est lié à Zoé Kravitz aussi.
0: Oh putain! Timothée Chalamet?
1: Non.
2: Johnny Depp?
1: Non.
0: Ok. Jeune? Attention à ce que tu veux dire.
1: J'irais quarantaine.
0: Ouais, jeune.
1: Je vais vérifier
0: du coup,
1: son
0: jeune,
1: âge.
0: Jeune. Ok.
2: Orlando Bloom?
1: Non.
0: Pourquoi? Alors quel lien avec Zoé Kravitz?
1: Il a 46 ans.
0: Ah très jeune. Il est jeune. Attends, je vais juste taper quand même. Ok, acteur américain, 46 ans.
3: J'ai peut-être une idée, s'il vous plaît.
1: Vas-y, Khalil.
3: Je pense, enfin, je ne sais pas, Quentin Tarantino peut-être?
1: Non.
0: Ah, il est réalisateur plus.
2: Alors, je cherche acteur américain.
0: Ouais, moi aussi.
3: Je cherche aussi.
0: Acteur américain, 46 ans, j'ai pas. Attends, il a joué dans quoi?
1: Magic Mike.
0: Oh non, mais ici, des films qu'on a tous vus.
1: 21 Jump Street.
2: Ah, Will Smith?
1: Non.
0: Mais non, mais 46 ans.
2: Ah ouais.
0: Pas du tout, mec.
2: Channing Tatum?
1: Oui.
0: Oh, Channing Tatum!
2: Je connais pas.
0: J'adore son nom. Ouais. Il a un nom trop drôle.
1: Et
2: il
1: alors...
2: a le nom de l'intro Netflix. Tatum.
1: Et alors, Channing Tatum, faut savoir qu'il a été en couple avec Zoé Kravitz. Ils ont même été fiancés.
0: Oui.
1: Et donc, ils se sont séparés. Donc, il a créé un compte qui s'appelle Nonia Bidness.
0: Ouais.
1: Et donc, dessus, il y a des commentaires, genre typiquement, qui commentent des photos de Zoé Kravitz et Harry Styles.
0: Ouais.
1: Où il dit en mode, moi, je suis juste ici pour les détester. Genre, il commande des trucs comme ça.
0: Oh,
1: après, il a commenté des réels de lui et en disant, oh là là, mais il est si intelligent. Il est super,
0: l'adore.
1: Ce gars, il est super drôle. Et il a commenté d'autres trucs par rapport à Zoé Kravitz en disant Zoé, elle savait qu'elle aimait trop sa liberté pour être avec lui. Et il commente des trucs comme ça. Et il y a des
0: c'est
1: gens qui ont screené. Et le problème, c'est qu'ils se suivaient.
0: Et donc, il se suivait lui-même.
1: Il se suivait
0: son truc.
1: Et depuis, il a capté que les gens l'ont cramé. Donc, il s'est unfollow pour faire genre non, mais.
0: Ah, c'est pas moi.
1: C'est pas mon compte.
0: Ah oui, il est un peu con quand même. Hein.
2: Bah, alors là, je viens de le faire avec Mika. J'ai commenté qu'il est con, mais c'est mon vrai compte.
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0: On va parler de chiens, les amis. Tiens, si vous avez des chiens, 01 42 48 5000. Venez faire de la radio avec nous là dans le prochain quart d'heure parce que ça y est, le projet est lancé. Adoption d'un chien avec mes enfants. On est prêt, ça fait des années moi que j'en
1: veux. Ah oui, on est prêt.
2: Ouais. Alors, tu l'as rencontré ce week-end du coup?
0: Je l'ai rencontré ce week-end. Petit cocker.
2: Ouais. Oh.
0: Cocker spaniel anglais.
1: J'adore.
0: Ok, parce qu'il y a des cocker américains, voilà. Moi, ouais, c'est vraiment le cocker Bully Bill, quoi. C'est vraiment.
2: Ah, j'adore.
0: Mais à Skip, ça fait beaucoup de conneries. Moi, je pense qu'un chien bien dressé, c'est bon. Tu vois.
2: Oui,
1: non, mais même bien dressé, un chien, ça fait des bêtises.
0: Bah, c'est ce qu'on me dit. Donc, venez me raconter les conneries qu'ont fait vos chiens. 01 42 48 5000, comme ça je serai blindé. Vous me dites, voilà, moi il a bouffé un camion essence.
2: Bah, oh là, ça, non.
1: Non.
0: Surtout pas.
1: Non, mais moi j'ai plein d'anecdotes si tu veux. Hein. J'ai eu plein de chiens dans ma vie.
0: Tu me fais peur. 01 42 48 5000. Les amis, on fait de la radio ensemble. Pour l'instant, on parle musique.
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0: De temps en temps, on aime bien faire ça. On écoute du son, voilà, tout au long de notre vie. C'est vrai que tous les trois, on aime beaucoup, beaucoup,
2: oui,
0: beaucoup la
2: ouais.
0: musique. Et tout type de musique. Et du coup, on voulait vous faire notre petite roco du moment. Lul, on commence avec toi et la troupe d'artistes.
2: Hein, oui, parce que, alors c'est une colonie de vacances. Hein, c'est vrai,
0: ça
2: je ne vais pas vous mentir, il y a beaucoup d'artistes qui sont ensemble sur un même titre. C'est la bande originale de GTA 6, vous savez, ils vont sortir un album. Alors, il y a 4IL, Paco Amoroso, Pink Panthers, Fred Again et Étienne de Crécy. Et le titre s'appelle Sexy Magic et il est exceptionnel.
0: Oh là là.
1: Je l'ai écouté tout le week-end, je l'adore.
2: En fait, je l'imagine vraiment dans les boîtes de nuit dans GTA 6.
1: Oui, ouais.
0: Tant qu'Ali, l'auditeur de l'émission qui est avec nous exceptionnellement en studio ce matin, il est venu nous rendre visite. Souvent, on t'appelait au téléphone pour avoir ton avis sur les musiques qu'on jouait. T'aimes bien ça, Kali?
4: Bah franchement, ouais. Je me suis directement ambiancée dessus. Ça donne un bon mood pour attaquer la journée. Ah, ça me met de bonne humeur en même temps.
0: J'adore. Sexy Magic. Pink Panthers, Fred Again, 4IL. 4IL.
4: J'ajoute.
0: Fallait que ça sorte.
1: De toute façon, les titres là qui sont sortis de GTA 6, je les trouve exceptionnels.
0: Oui.
1: Hein.
0: Ouais,
1: tous
0: ouais.
1: ils sont vraiment trop bien.
0: C'est vrai. Maureen, tiens, justement, c'est quoi le son que t'écoutes? Mais attends, tu te fous de moi?
1: Non, mais en fait, je viens de découvrir.
0: Quoi?
1: Je connaissais pas, donc c'est le titre I Want You Back de NSYNC. Donc c'est le groupe de Justin Timberlake. J'étais pas née en fait. Et donc je savais qu'il avait fait partie d'un groupe, mais j'avais pas vraiment écouté.
0: Là,
2: je connais pas, moi.
0: C'est ça que t'as dit?
1: Bah non, c'est sorti en 95.
0: C'était.
2: Et toi, t'avais le permis, toi, Mika?
0: Comme moi, tout ça, moi, je dansais déjà torse nu. Alors, j'avais 11 ans, c'était chelou.
2: Ah
0: mais
2: oui.
0: Oh, les NSYNC. C'était vraiment du boys band quand on aimait ça.
1: Ah, j'adore. Bah, c'est une belle découverte pour moi. Et du coup, j'écoute beaucoup en ce moment.
0: Écoute les NSYNC.
1: Ouais.
0: J'adore. Et tu sais qu'elle a commandé des Buffalo sur internet, des chaussures et un lecteur CD la bobo. Moi, c'est un collectif. Alors, figurez-vous, c'est mieux. Ça s'appelle Tape 12, comme tape cassette 12. Okay.
2: D'accord.
0: Leur titre, là, en l'occurrence, que j'écoute en boucle, tout le week-end, j'ai écouté ça, c'est Basquia. Ok. Comme l'artiste.
2: Ouais.
0: En fait, c'est un collectif d'artistes. Ils sont 12. Et j'ai pas la story en tête, je sais pas si l'un de vous de Tape 12 nous écoute, envoyez-moi un message, Mika Roca sur Insta, j'ai besoin d'avoir la genèse de votre projet. Je trouve ça chambé. C'est un titre, c'est pas un groupe, c'est un collectif d'artistes, ok, qui font un son ensemble et dès le début ça donne ça. J'adore.

0: c'est assez chambé. Mec, meuf réunis, ah ils ont une prod commune et ils chantent dessus.
1: Ça me fait penser à Yamé un peu.
2: C'est exactement ce que j'allais dire. Magnifique voix, ouais.
0: Là, j'adore. Et il y a tous les autres derrière, en l'occurrence dans le clip qu'ils ont fait, ils sont dans un appart, tous sont posés sur le canapé, sauf celui qui chante. Et après, ils se passent le micro.
1: Ah, stylé.
0: Franchement, c'est chiant, mais allez découvrir ça. Je crois qu'il y a 60 000 streams, donc ça, c'est déjà bien. Mm. Mais c'est pas des millions, donc force à vous, les gars.
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0: Tout de suite, j'ai besoin de vous. On parle chien, on parle animaux de compagnie. Vous pouvez pas imaginer. La joie, elle est en demi-teinte parce que j'ai pas encore le chien. Mais hier, ce week-end, allait rencontrer le chien. On s'apprête à adopter avec ma femme et les enfants. Tout petit bébé, donc faut attendre qu'ils grandissent. Voilà, dans les règles de l'art, on n'adopte pas un chien trop petit, les amis. Ne faites pas ça.
1: Ah bah non.
0: Voilà. Nathalie est en ligne avec nous. Nathalie, elle est du côté de Saint-Pierre-du-Val dans le 27. Bonjour Nathalie.
2: Bonjour la suite.
3: Coucou salut, Nathalie.
0: Nathalie, salut, sois la bienvenue ce matin sur Fun Radio. Je vois ta fiche sous les yeux. Tu me fais peur, car le chien que je m'apprête à adopter est un cocker spaniel anglais. Et toi, tu as des cockers, c'est ça?
2: C'est ma fille qui vit avec moi qui en a deux.
0: Deux cockers. Et alors, ça va, ça fait pas tant des conneries que ça, les cockers?
2: Si, si.
0: Parce que Nathalie est très pragmatique. Il n'y a même pas de second degré. Non, ça va. Non, c'est si, si. Genre, quel genre de conneries, Nathalie?
2: Bah là, bien, hier, ils ont fait les coussins du canapé.
1: Hier, oui.
0: Mais quand tu dis ils ont cousu ou ils ont mangé? Parce que ça
2: ils ont décousu et ils étaient prêts à manger la petite ouate blanche qui était dedans.
3: Oh non. Ouais.
1: Après, j'ai déjà goûté, c'est super bon. Hein. Faut les comprendre.
0: C'est le problème de Lul, hein, c'est qu'effectivement, on ne sait plus trop quoi. Mais alors, question, c'est propre à la race des cockers ou c'est propre plutôt au chien de ta fille?
2: Non, c'est propre à toute race,
0: ouais,
2: je pense.
0: C'est ça. Hein.
2: Les cockers, par contre, pour pas te faire peur, en fait, c'est que ça gueule beaucoup.
0: Ah
1: oui,
0: très bien.
1: Comme Mika.
0: Qui va gueuler le plus de lui ou de moi, j'en sais rien. Tu sais, j'ai trois gamins, hein, donc à mon avis, bon courage à lui. Quoique, s'il veut se faire entendre plus que les gosses, ça va être un délire. Nathalie, merci d'avoir appelé Fun Radio ce matin. Des bisous, on t'embrasse, belle journée.
2: De rien, merci, au revoir.
3: Bisous Nathalie. Bisous.
0: Maureen, toi, t'as des anecdotes de chien aussi, tu me dis.
3: Oui, alors déjà, j'ai ma meilleure pote, elle avait un dalmatien.
0: Ouais.
3: Et une fois, on a fait des chouquettes et on les avait posées sur le plan de travail et le lendemain matin, on s'est dit,
0: il n'y a plus de chouquettes.
3: Il s'est tapé toutes les chouquettes. Il y en avait une trentaine, je crois.
0: Ah oui, la vache.
3: Une fois, il a réussi aussi à ouvrir son paquet de croquettes. Et il a mangé, mais tu sais, jusqu'à plus fin. Et en fait, il en a tellement mangé qu'il avait gonflé. C'est hyper dangereux pour lui.
0: Non, c'est pas dangereux.
3: C'est pas dangereux. Il a eu de la chance de s'en sortir parce qu'en vrai, c'est hyper dangereux.
0: En fait, on n'a pas compris. Dans la piscine, il y avait un orque. Ah non, c'était le dalmatien en fait. Il avait bouffé.
3: Mais il faut savoir, les animaux, c'est assez gourmand en règle générale.
0: Ah, oui, oui.
3: Moi, mon chien, avant, il piquait les chaussettes aussi. Et les culottes. Fallait pas les écrire.
1: Il s'appelait Patrick. Patrick Bruel, ton chien, c'est ça.
0: Le problème, c'est qu'il arrivait avec les culottes portées. En fait, il arrivait à se la mettre.
1: Et il y a le waf.
0: Il dansait dans le salon, sur du Bad Bunny. Ouais, bah. Sacré dalmatien. Continuez à appeler au standard, là. 01 42 48 5000. Je vois que ça arrive. On va parler de Bouvier Bernois, là. Bouvier Bernois, c'est beau aussi.
3: Ah oui, mais c'est un gros toutou, ça. Hein.
0: Ça, c'est... Oui, alors le problème, c'est que d'habiter en région parisienne, les amis, c'est plus gros que la maison. Donc ça marche pas du tout. Bon, continuez à appeler au standard. 01 42 48 5000. On va parler de chiens, là. Et visiblement, les chiens, c'est un peu la cata. Mais on les aime quand même.
3: Mais c'est coquinou, mais ça met de l'ambiance dans la maison.
0: Ouais, mais apparemment, ça gueule. Donc...

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0: parle de chien ce matin là. Je disais que j'avais rencontré ce week-end avec ma femme, les enfants, le chien qu'on s'apprête à adopter. Voilà, pas tout de suite, dans un mois et demi. Il y a Lucas qui est en ligne avec nous. Malheureusement, ça a coupé, mais son anecdote était folle. Il disait qu'il avait un berger blanc suisse qui avait déjà mangé 4 steaks entiers à lui tout seul.
1: Oh ah ouais.
0: Il avait bouffé 4 steaks.
1: Il était pas vegan.
0: Non. Non. Après, c'était pas Hugo Clément, le pendant d'Hugo Clément. Manuela est en ligne avec nous du côté de Vatetot-sur-Mer. Vatetot, c'est peut-être mieux. 76. Salut Manuela.
2: Bonjour, bonjour la suite, bonjour tout le monde.
3: Salut. Coucou Manuela.
0: Manuela, on parle de chien ce matin. T'as une anecdote à nous raconter, toi, avec ton chien?
2: J'avais des bulldogs français, j'en ai encore un, mais j'ai 3 canapés, 2 dépouillés. Changement 3 fois de canapé.
3: Oh,
0: ah ouais.
3: Ah oui, le budget quoi. Ah,
0: mais peut-être qu'il n'aimait pas les canapés.
1: Ouais.
0: C'était un chien décorateur, il s'est dit ah, mais c'est pas possible ce rouge avec le vert là.
2: Oui, c'est ça, tout à fait. Ouais, c'est la couleur qui ne peut pas leur plaire.
0: Mais attends, dis-moi, bulldog français, c'est quand même pas grand, c'est petit. Avant qu'il s'envoie un canapé. Ah ouais, avant qu'il s'envoie un canapé en entier, il y a quand même, on le voit, tu vois. Il faisait ça quand la nuit, la journée quand t'étais pas là?
2: Oui, souvent la journée quand on n'était pas là, ça gratte, après il y a la mousse, et puis quand il y a la mousse, c'est bon, on s'éclate. Puis quand on rentre du travail, il y a de la mousse partout.
1: Ah, tu sais quoi, en vengeance, t'aurais dû les emmener se promener chez Château d'Axe.
0: Le lien, j'y bouffe tout le rayon. Oh la vache, Manuela, merci d'avoir appelé Fun Radio ce matin.
2: De rien, bon courage avec le petit cocker.
0: Ouais, merci. Tout le monde est en train d'essayer de me déchauffer d'avoir ce chien. Émilie, 35 ans du côté du Mans. Salut Émilie.
4: Salut la suite, ça va?
3: Coucou,
4: salut
3: Émilie, ça va et toi?
0: Ça va. Tout à l'heure, je parlais de Bouvier Bernois. C'est toi qui a un petit Bouvier Bernois de 4 mois, c'est ça? Il a déjà fait des conneries déjà là?
4: Il commence à un peu comme Maureen a dit tout à l'heure, il se trimballe avec des chaussettes dans la gueule ou des culottes ou des strings et puis il barre avec dans le terrain et puis il m'a bouffé un coin de mur que je dois refaire avec la peinture.
1: Après Émilie, tu préfères qu'il te pique les strings ou qu'il les porte? En vrai.
4: J'ai envie de te dire que quand il me les pique, quand on est en petit comité, ça va, mais il le fait souvent quand il y a la famille qui est là, donc c'est un peu lent, tu vois.
0: Non, en fait, c'est ce que j'allais dire. Je connais pas ta situation, même professionnelle, mais il arrive parfois qu'on invite à dîner son patron, sa patronne, tu sais, genre à manger, et là, t'as le clébard qui passe avec le stringos, tu dis oh, wow! Émilie, merci d'avoir appelé Fun Radio ce matin.
4: De rien,
3: bisous.
0: On a Duce qui est en ligne avec nous du côté de Glazé dans 69. Salut Duce.
5: Salut la famille, comment ça va?
0: Salut Duce.
3: Ça va et toi?
0: On parle de chien ce matin. T'as une anecdote à nous raconter, toi, avec un chien, avec un cocker particulièrement, c'est ça?
5: Ouais, cocker comme tu voudrais prendre.
0: Ouais.
5: Et ben, une fois, une fondue bourguignonne, 1 litre d'huile. On s'est absenté, il est resté dans la maison, il a tout bouffé.
3: Non, il a mangé l'huile.
0: Il a bu l'huile.
5: Oui, l'huile.
3: Il avait un palais.
1: Et quand tu le caresses maintenant, est-ce qu'il fait ah c'est croquant, c'est gourmand?
5: Ah maintenant il fait plus rien du tout. Il est parti au paradis.
0: Il est au paradis des chiens.
5: Après 15 ans donc.
0: Ah mais 15 ans, belle vie. Après avec lui, il glissait dans son panier mon pote. Mais
5: et 1 kilo de papillotes aussi.
0: Excusez-moi, moi aussi tu me laisses traîner 1 kilo de papillotes, je sais pas, être pas un cocker, je te le bouffe.
3: Mais attends, le chocolat c'est pas bon pour les animaux en plus.
0: C'est vrai,
3: ça va être hyper dangereux pour lui.
5: Mais elle s'en est sortie. Elle a pas été bien pendant quelques temps, mais ça a été.
0: Mais tu m'étonnes. Duce, très honnêtement, moi qui m'apprête à partir sur un cocker, parce que je sais et je connais, on se projette pas sur une race de chien. Là, 2 secondes, un peu sérieux, sans en connaître les spécificités. On part pas sur un chien en se disant tiens, je vais prendre un berger allemand, c'est trop sympa dans mon petit studio. Non, ça va avoir besoin de courir, de volume, etc. Si tu devais faire quand même un rapport. Petite tannée du cocker et kiff du cocker. On est d'accord que c'est quand même un chien extraordinaire.
5: Mais de toute façon, c'est un membre de la famille. Tu peux pas. Voilà. C'est exceptionnel. Tu oublies toutes les conneries quand il te regarde.
0: Et alors, c'est le problème, ça. C'est le problème.
3: Leur petite bouille, là, trop mignonne, avec leurs grosses oreilles, là.
0: Je vais être très honnête. Déjà, samedi, il m'a un peu fait pipi sur le truc.
1: Ah ouais.
0: Je connaissais depuis 2 minutes. J'ai fait, c'est trop mignon.
5: Attends-toi en avoir partout.
1: Cette phrase sortie de son contexte est folle.
0: Exceptionnel. Juste, merci d'avoir appelé Fun Radio. On t'embrasse. Belle journée.
5: Merci à vous. Passez une bonne journée. On vous adore. Ciao.
6: La suite sur Fun Radio, déconseillée aux gens qui prennent tout au premier degré.

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est là, monseigneur, hein. Tout pile 16h sur La Réunion, donc bonjour tout le monde, bienvenue sur Fun Radio pour 3h qu'on va passer ensemble. Jusqu'à 19h, vous aurez le droit à vos places de ciné, ça forcément, mais aussi, vous vous en doutez, à vos sons dance électro préférés. Et d'ailleurs, pour commencer, c'est le retour de Weber XA avec son Sad Girl sur Fun. 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

sur Fun Radio avec ce 8e extrait de l'album Karma des deux frères toulousains que tout le monde connaît à La Réunion, qu'on ne présente plus, Big Flo et Oli avec Picasso. D'ailleurs, pour la petite histoire de ce morceau Picasso, pour sa sortie, ils avaient fait un coup d'éclat culturel exceptionnel, un truc de ouf. Ils sont allés enregistrer une session live exclusive au musée des Abattoirs Toulouse, et tout ça pile poil devant la dépouille du Minotaure en costume d'Arlequin qui est sorti en 1936. Et si vous voulez voir justement cette petite session de ouf du son de Picasso, une session live dans ce musée, et bah direction la chaîne YouTube de Big Flo et Oli, vous allez vous régaler. Nous, pour la suite, eh ben on va se régaler avec Bad Bunny dans un instant. Dakiti est en préparation et DJ Youssef arrive maintenant. C'est La Vie sur Fun Radio.

0: Le monsieur, il a quand même 50 ans aujourd'hui. C'est son anniversaire et c'est un de nos DJ préférés. Il est français, tout le monde le connaît, c'est plus la peine de le présenter. Martin Solveig, avec ce souvenir qui s'appelle Hello. 25 ans de carrière pour le monsieur et depuis le 19 juillet 2025, depuis l'année dernière, il a décidé de prendre un petit peu de temps pour lui et donc il est parti à la retraite. Donc j'espère qu'il s'est bien reposé depuis. Ça, c'est ce qui va arriver pour la suite sur Fun Radio. Lavinia et Ellie Wax avec Reason.
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il est 17h hein, à La Réunion, donc bienvenue tout le monde. Merci d'être avec nous en cette fin de journée de mardi. Et qu'est-ce que je peux vous proposer pour les prochaines 60 minutes? Ah oui, des places de ciné pour les contrebandiers. Si ça vous dit, restez avec nous, ça va tomber dans un instant. Et puis en attendant, ce qui tombe, c'est le retour de Mauvais Joe sur Fun Radio. Voici Pilé, welcome. 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

On est ensemble jusqu'à 19h sur Fun Radio, en plein cœur de 40 minutes de son dance music en non-stop, avec pour continuer cette rencontre entre la Suède et la Belgique, Stromae qui chante aux côtés de la Suédoise Tovlo. Et ce son qui est à retrouver depuis le 18 septembre sur l'album qui s'appelle Estrus de Tovlo. Voici des fleurs sur Fun. Évidemment.

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0: Bossa pour terminer cette session de 40 minutes de son dance music en non-stop sur Fun Radio. Le morceau s'appelle Magnétique et il est très sympa. 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Ça se chope chaque après-midi sur Fun Radio entre 16h et 19h. 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Et deux places que vous pouvez gagner donc maintenant juste en envoyant le mot fun par SMS au 7010. Je vous dis bonne chance. Et je vous laisse le temps de vous inscrire, on vous ramène dans un instant et juste après la pause, la Swedish House Mafia et Licky Lee. Le morceau s'appelle Happiness is so sad et ça arrive juste après ça.
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18h tout pile. Excellent début de soirée. Merci d'entamer tout ça avec nous sur Fun Radio et bienvenue pour entamer le meilleur moment de la journée ensemble avec une session de 40 minutes de son dance music en non-stop qui redémarre maintenant. À l'intérieur, Jennifer Lopez et David Guetta. Et puis Ogiel, tout de suite, c'est Moving to the Sun sur Fun. 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

avait forcément dansé là-dessus pendant les dernières grandes vacances. Il était sur toutes les platines de tous les meilleurs DJ de la Réunion et de la planète. Il a tourné sur toutes les radios également. C'est le trio DJ Goja, la star américaine Jason Derulo et puis la charmante demoiselle qui s'appelle Mélodie, la chanteuse. Un coup de cœur de l'équipe de Fun Radio. Autre coup de cœur qui arrive dans le quart d'heure, c'est

0: On est un petit peu des orphelins quand même depuis le 19 juillet 2025 parce qu'il nous manque énormément dans les festivals. Hein. Martin Solveig, 25 ans de carrière pour le monsieur et 50 ans aujourd'hui parce que c'est son anniversaire. Donc pour le coup, on lui fait un petit hommage, un bon anniversaire Martin. Et on se fait plaisir avec ce petit souvenir sympathique. Places. Pour la suite et avant la fin de l'émission, on aura ça également. Le morceau est signé John Summit et Absolutely. Don't Believe It, ça arrive juste après la pause.
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C'est un morceau qui donne envie de dandiner un petit peu les épaules de gauche à droite, hein, vraiment. Paris Can Swim, retenez bien le titre, s'appelle Dance, Dance, Dance, et dites-vous que la première fois que vous l'avez entendu, c'était sur Fun Radio Réunion, effectivement. Et c'est d'ailleurs sur ce son qu'on va se quitter, les amis. C'est la fin de cette édition de mardi, et puis forcément, on vous donne rendez-vous demain, mercredi, pour notamment de nouvelles aventures. Avec en plus, tiens, un nouveau film de la semaine, donc il y aura de nouvelles places de ciné à choper. On vous en parlera un petit peu plus longuement demain. On vous dira de quoi il s'agit un petit peu plus demain. En attendant, on se quitte avec Calvin Harris et Satisfy sur Fun Radio. Bonne soirée.

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2: 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La première chose que je me dis, c'est plus jamais. La deuxième, c'est vivement 18h pour qu'on commence à les enquiller. 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